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4: Bonjour et bienvenue à toutes et à tous. Nous posons aujourd'hui trois questions à Alban Coquerel, auteur de l'article « L'héritage vivant de villes des musiques du monde, de l'éducation populaire à la fabrique des villes monde » dans le numéro 22 de Nectar de janvier 2026. Alban Coquerel est directeur de la Fédération des acteurs et actrices des musiques et danses traditionnelles, FAMDT. Il travaille sur les politiques culturelles territoriales, les droits culturels et les transitions démocratiques et écologiques. Bonne écoute.

0: Bonjour Alban, merci d'avoir répondu à notre invitation. Donc tu as écrit pour le numéro 22 de Nectar, l'héritage vivant des villes des musiques, en surtitre et en titre de l'éducation populaire à la fabrique des villes du monde, au sujet bien sûr du projet Villes des musiques du monde en Seine-Saint-Denis. Alors déjà la première question c'est pourquoi as-tu choisi cette action-là ? Effectivement emblématique pour illustrer la dynamique territoriale dans le domaine des musiques populaires, sachant que le dossier de ce numéro 22 de Nectar porte justement sur les dynamiques territoriales.
1: Alors, merci Eric. Alors, il y a plusieurs ingrédients qui ont fait que j'ai choisi, on va dire, de travailler sur cet article autour de cette initiative. Déjà, parce que le projet Ville des musiques du monde a 30 ans cette année, en 2026. Et puis, également parce que le 4 et 5 juin prochain, c'est la structure. En tout cas, l'initiative qui accueille les rencontres modales, donc les rencontres de la Fédération nationale des acteurs et actrices des musiques et danses traditionnelles, puisqu'en fait, cette association, Ville des musiques du monde, est adhérente depuis un certain nombre d'années à notre fédération nationale et est également membre de mon conseil d'administration, de notre conseil d'administration. Donc, il y avait ces éléments-là qui soulignaient le fait. D'avoir un intérêt pour aller regarder de plus près, on va dire, cette initiative, et puis pour pouvoir comprendre de manière plus lisible et plus incarnée, on va dire, la dynamique territoriale qui est entretenue par ce projet inscrit dans le champ des musiques populaires. Et puis, je crois qu'il y avait une envie aussi de mettre en avant et d'illustrer de manière très concrète, en fait, comment une ville, voir un réseau de villes, voir des quartiers, en lien avec des acteurs, des actrices, des habitants, des habitantes, permettre de proposer un projet qui articule à la fois la création artistique de manière forte, et puis en fait de refaire un détour historique des 30 ans de cette association. Ça permet aussi de comprendre des processus et des engagements en termes de politique publique locale, en termes d'action culturelle, en termes d'enjeux sociaux, et de reconnaissance des diversités culturelles. Et donc, il y avait tous ces éléments-là qui soulignaient l'intérêt d'aller chercher, d'aller creuser, d'aller collecter aussi, on va dire, la richesse portée par ce projet associatif. Et je trouvais aussi intéressant d'aller creuser des éléments qui ont, dans l'histoire de cette association, ponctué des moments clés qui ont permis de pouvoir comprendre comment est-ce qu'un projet porté par une vision politique très ancrée dans l'éducation populaire permet aussi de penser des nouvelles manières de construire des coopérations entre acteurs, entre collectivités, entre structures culturelles, entre réseaux aussi, du local au national, voire à l'international, et comment ces enjeux locaux se pensent aussi dans des cadres nationaux, internationaux, et ne perdent pas, on va dire, de vue l'ancrage et la dimension sensible des pratiques qui sont mises en travail au plus près du terrain, au plus près des acteurs et des actrices, quoi. Donc là, voilà, il y avait un peu tout ça dans l'envie d'aller chercher, d'aller creuser ce que dit et ce que raconte cette initiative, et en même temps permettre, j'ai envie de dire, de remettre en tension la question de ce que portent des initiatives dans le champ de l'éducation populaire, mais aussi inscrit évidemment dans des enjeux propres aux musiques populaires et aux spectacles vivants. En 2025, en 2026, tout en essayant de comprendre par quelles contradictions, par quelles controverses elles sont aussi traversées dans les injonctions qui incombent aujourd'hui aux acteurs des musiques, danses traditionnelles et du monde.
0: Oui, donc tu dis dans ton article que effectivement c'est un projet artistique et culturel issu de l'éducation populaire et qui va donc bien au-delà de la question artistique, même si elle est ancrée dans les pratiques artistiques. Elle a des effets politiques et assez fort dans les villes qu'elle touche, qui ne sont pas n'importe quelle ville. On connaît la situation de la Seine-Saint-Denis. Comment ça s'illustre, comment tu l'illustres, cette dimension à la fois urbaine et politique?
1: Alors bah peut-être il y a plusieurs pans et que j'essaye à travers l'article de raconter, en tout cas d'illustrer. C'est à la fois je dirais il y a un triptyque en fait entre la dimension artistique avec la défense aussi d'un projet et d'esthétique issue des musiques traditionnelles, des musiques populaires, des diasporas, souvent peu visibles dans les circuits dominants, donc avec cette volonté-là d'accompagner la création, favoriser les croisements, les métissages et reconnaître pleinement, on va dire, ce que disent et racontent ces musiques comme forme artistique à la fois contemporaine, exigeante, mais aussi en prise avec la réalité sociale et culturelle d'un territoire. Il y a la dimension que j'évoque aussi, qui est le projet plus d'ordre culturel. Comme culturel entendu au sens de reconnaissance et de mise en récit des cultures présentes sur le territoire, sur ces territoires urbains, à travers ce que disent les parcours des personnes dans leur patrimoine, dans leur mémoire, dans leur langue et dans leurs héritages, dans un projet de volonté de transformation sociale et de prise en compte de cette richesse-là dans le projet porté par l'association. Et puis, évidemment, il y a le frottement avec la dimension urbaine, dans le sens où on voit bien que ça vient frotter des actions qui prennent corps dans les quartiers, en lien avec le tissu éducatif, en lien avec d'autres associations, avec une dimension très, très forte au niveau de la parentalité, de la jeunesse, etc., qui fait qu'en fait émergent des logiques de collectifs locaux qui se relient en fait à la dynamique d'ensemble et qui permettent de pouvoir penser une coopération à plusieurs échelles, à plusieurs niveaux, dans la manière d'irriguer justement cette matière et cette richesse dans les projets éducatifs, artistiques, culturels, etc., quoi. Et donc, c'est pour ça que je parle aussi de la fabrique d'un commun. C'est que là, on arrive à poser en fait des briques et des communs justement dans cette nécessité de pouvoir se penser en coopération et en réseau, quoi.
0: Très bien, c'était ma troisième question sur les communs, effectivement, que tu convoques à plusieurs reprises dans ton article. Et donc, je voulais savoir en quoi. Parce qu'en fait, c'est vrai que les communs, c'est une notion qui reste pour pas mal de personnes un peu incertaine, un peu floue. Et je trouve que c'est intéressant de la convoquer sur une action comme ça qui, sans doute, effectivement, va au-delà de l'action du service public, puisque si on convoque les communs, c'est aussi parce que on est sur vraiment de l'intérêt général.
1: Ben, en fait, oui, c'est vrai que je le. En fait, j'ai. Je le met... J'essayais de le relier aussi à travers ce que j'ai compris de ce qui fait commun, en fait, à travers cette initiative et ce projet. C'est qu'on a très fortement des questions de co-construction et de coopération des projets en lien avec les territoires et les habitants qui est incarné, qui est proposé, qui est mis en œuvre. On est sur une diversité culturelle vécue au sens vraiment d'un universel ancré, quoi, de qui n'est pas folklorisé et qui se rapproche au plus près des gens dans ce qu'elles portent, on va dire, dans leur parcours culturel, enfin dans le droit de participer à la vie culturelle, comme pour reprendre des éléments de référentiel des droits culturels. Et puis Ce qui fait commun aussi, c'est la dimension d'hospitalité, de réciprocité entre artistes, public, structure et territoire, avec des projets en fait au fil des années qui ont émergé. Je pense notamment là, de manière très concrète, au Point Fort à Aubervilliers qui a vu le jour, et un projet de campus autour des cultures populaires. Donc il y a aussi cette dimension-là. Et ce qui fait commun aussi, c'est le fil rouge permanent de la transmission entre pratique amateur, pratique éducative, le lien à l'intergénérationnel, mais aussi le lien avec le champ plus professionnel, plus de parcours de musicien-musicienne. Donc c'est pour ça que je l'évoque et je le saisis, ce référentiel des communs, parce que ben, je trouvais que ça permettait de relier, on va dire, différentes dimensions du projet, entre le festival, le réseau et le commun culturel en fait qui est proposé par le projet associatif porté par Ville des Musiques du Monde, qui est la musique comme mise en partage, on va dire, de la musique à travers l'expression de ce que portent les personnes dans leur droit de participer à la vie culturelle, et puis aussi les questions d'émancipation, de transmission et de lien social qui est très très fort en fait dans le projet qui est incarné par l'association. Donc c'est pour ça que je me permettais d'aller sur ce terrain-là. C'est un terrain que peut-être je maîtrise moins, mais que je comprends dans ce sens-là, quoi.
0: Merci Alban, et j'invite tout le monde à lire ton excellent article qui relate effectivement une expérience que je trouve pour ma part vraiment exemplaire hein, de bon, ce qu'on a historiquement appelé d'action culturelle, mais bon, en lien effectivement soit avec les communs, soit avec les droits culturels, mais en tous les cas c'est une action qui est vraiment porteuse de sens et on est ravis qu'il y ait cet article dans ce numéro de Nectar. Merci Alban.
1: Merci beaucoup.
2: Merci à Alban Coguerel, dont l'article « L'héritage vivant de Ville des musiques du monde, de l'éducation populaire à la fabrique des villes-monde » est à retrouver dans le numéro 22 de Nectar de janvier 2026. 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
3: Pour ce nouvel épisode, Interférence est allé à la rencontre de Marine Martin, qui au tournant de la décennie 2010 a lancé l'alerte sur la dépakine, ce médicament anti-épileptique dont elle avait découvert qu'il était responsable de malformations et ou de troubles neuro-comportementaux chez ses deux enfants, nés respectivement en 1999 et en 2002. La fluidité du récit qu'elle a fait au micro d'Interférence, la clarté de son témoignage ne nécessite pas davantage de préambule et c'est pourquoi la troisième partie de cet entretien en cinq épisodes commence tout de suite.

0: Au départ, les médias ont joué un rôle primordial, médias locaux, hein, vous l'avez dit, dans le fait que le mécanisme commence à s'enclencher au niveau de cette alerte.
1: Oui, les médias vont être capitaux pour lancer cette alerte, mais le problème, c'est que je vais très vite comprendre que je ne peux avoir que la presse locale. Et moi, ce que je vais vouloir, c'est la presse nationale. Je sais que je vais avoir en 2013 un petit article AFP Toulouse qui va relayer l'info, mais finalement, ça va être trois fois rien. Donc c'est pour ça que cet avocat parisien, je l'ai choisi aussi parce qu'il était médiatique. Et je vais lui dire, lui va me dire, bah, pour vous toute seule, je ne peux pas partir, mais par contre, si vous m'amenez d'autres clients, c'est possible. Je lui dis, bah, donnez-moi la presse et moi, les clients, malheureusement, je sais qu'il y en a beaucoup. Donc c'est comme ça que, entre guillemets, le deal va être conclu. Sauf que lui, bon, il était embourbé dans le scandale du Mediator et que finalement, il va attendre que j'obtienne la réévaluation européenne du médicament, donc les changements de conditions de prescription, le protocole qu'on va mettre en place pour me donner à la presse nationale au Figaro.
0: Donc vous créez l'association en 2011 et vous attaquez l'année d'après, en 2012, dans un premier temps au civil, 3 ans plus tard au pénal.
1: Oui.
0: Comment ça se passe à ce moment-là, en 2012? Quelle stratégie vous mettez en œuvre avec justement avec cet avocat?
1: Au début, je suis complètement néophyte, hein. Je ne connais rien au droit, je n'ai pas fait d'études ni de droit ni de médecine, donc voilà, j'en fais confiance à son avocat. Donc effectivement, il va me conseiller la voie civile, qui est la voie royale pour les victimes de médicaments. Il n'existait pas à l'époque de fonds d'indemnisation comme ce qu'on va créer par la suite, mais voilà, le pénal, il m'explique que ce n'est pas l'idéal, ce n'est pas là qu'on peut obtenir des grosses indemnisations. Par contre, c'est effectivement symboliquement. C'est toujours intéressant pour les victimes. Et puis, très vite, je vais comprendre la responsabilité aussi de l'État dans ce scandale-là, parce que tout le monde savait, mais l'État non plus. Ils auraient pu demander à Sanofi de mettre en conformité la notice avec la littérature scientifique. Donc, je vais aussi attaquer l'État en 2016. Donc, voilà, on va lancer plusieurs procédures, parce que je sais très bien que c'est long, c'est difficile, et qu'on peut être débouté d'un côté, et donc même si je suis arrêtée d'un côté, je rentrerai par l'autre. C'est pour ça que la multiplicité des procédures permet ça. Et puis malgré tout, de temps en temps, on utilise un compte-rendu dans une expertise pour étayer un autre dossier au pénal, vous voyez? Donc quand même, les procédures interagissent les unes sur les autres.
0: Comment réagit le laboratoire Sanofi une fois que vous l'avez attaqué en justice?
1: L'indifférence totale. Je crois qu'ils me calculent même pas au départ. Hein. Je suis pour eux une petite patiente qui fait une procédure, une de plus. Enfin, il y en avait déjà deux en cours. Non, ils s'en fichent complètement. C'est au fur et à mesure de l'ampleur et du développement médiatique qu'ils vont commencer à s'intéresser à moi. Hein. Au début, ils me calculent même pas. Hein. Et même quand on leur demande, parce que amiables, hein, des arrangements amiables, est-ce que vous voulez, ça a été demandé à Sanofi. Ils répondent même pas. Ou même quand j'avais mis en place le fonds d'indemnisation, ils ont dit, bah débrouillez-vous, il y a le fonds d'indemnisation si vous voulez demander réparation. Donc non, ils me calculent même pas. Maintenant, aujourd'hui, je sais bien que je suis le grain de sable dans leur belle image lisse qu'ils veulent donner aux patients, parce que quand même, quand je me suis introduit, j'ai fait ma Elise Lucet chez Sanofi, puisque j'ai acheté une action en 2018 pour aller à la journée des actionnaires. Et j'avais mis une perruque, des lunettes et tout. Et je me suis introduit avec la complicité d'ailleurs des salariés de chez Sanofi, parce que je suis devenue amie avec des salariés de Montpellier. Et donc, je me suis introduit à l'AG. Et donc, au moment de poser les questions, j'ai pris le micro et j'ai posé les questions. Quand est-ce que vous allez abonder le fonds d'indemnisation des victimes de la dépakine? Quand est-ce que vous allez vous excuser publiquement? Et là, le PDG m'a répondu, Madame Martin, nous comprenons la souffrance des familles. Bon, voilà. Mais je me suis dit, tiens, il connaît déjà mon nom, etc. Et voilà. Et puis, donc, je sais très bien qu'aujourd'hui, ils me suivent partout sur les réseaux sociaux. Ils capturent tout ce que je publie sur Twitter, Enfin, c'est de la folie. Ils ont tenté de me faire virer parce que depuis cette date-là, je suis devenue patiente experte à l'Agence du médicament. Et ils ont attaqué l'Agence du médicament pour me faire virer en disant « Madame Martin risque de supprimer les autorisations de mise sur le marché de nos médicaments, etc. » Ce qui est totalement faux. J'ai un rôle consultatif parmi 30 médecins, enfin, et associations de patients d'ailleurs, je ne suis pas la seule, voilà, sur l'autorisation pour les femmes enceintes. Donc c'est du délire, mais à cette occasion-là, j'ai vu qu'effectivement, il capturait toutes mes publications sur les réseaux sociaux, quoi. Je me dis, bon, au moins, ils payent quelqu'un très très cher pour passer leur temps à regarder ce que je fais.
0: Alors, on reviendra sur cette vigilance accrue aujourd'hui, mais dans un premier temps, l'indifférence dont ils font preuve, comment vous la prenez? Comment vous réagissez à ça?
1: Bon, je ne suis pas tellement étonnée. Enfin, je veux dire, c'est un big pharma. Il est très, très puissant. Donc, qu'il soit complètement indifférent à ce que je dis ou à ce que je fais, je ne suis pas tellement étonnée. Voilà. Non, ce qui me fait plutôt peur, c'est de savoir la puissance, effectivement, de leur cabinet d'avocats ou des choses comme ça. Voilà. Et quand je vois qu'ils adoptent la politique de dire « c'est pas de ma faute, c'est de la faute de l'agence parce qu'ils m'ont donné l'autorisation de commercialiser le médicament », je me dis, mais enfin, voilà, ils se cachent derrière l'agence du médicament qui certes est complice, mais qui reste les principaux, enfin, ils restent le principal responsable. Ils ont menti, ils ont trompé le consommateur, ils doivent payer, quoi.
0: En 2015, il y a eu une enquête de l'Inspection générale des affaires sociales, donc qui est connue sous l'acronyme IGAS, qui pointe l'inertie du laboratoire et des pouvoirs publics. Ça, c'est grâce à vous.
1: Oui, grâce à la pression qu'on a mise sur le ministère de la Santé à l'époque, en fait, voilà, avec le travail avec mon avocat, on va effectivement menacer à l'époque Marisol Touraine de déposer 200,
0: Qui est ministre de la Santé à l'époque.
1: voilà, exactement, 250 dossiers de plainte au tribunal de Paris, donc d'encombrer le tribunal, si il ne diligente pas une enquête de l'IGAS. Donc Marisol Touraine va le faire. Voilà, elle va donner son accord en juillet et il va falloir 8 mois avant que celle-ci ne sorte et pointe l'inertie du laboratoire, effectivement, et des pouvoirs publics. Mais oui, ça ne m'étonne pas du tout, étant donné que la littérature scientifique, je vais apercevoir sur Internet qu'elle est disponible. Bon, elle est en anglais, mais ça va, je maîtrisais suffisamment bien l'anglais pour le comprendre. Et donc, on savait très bien que ça a provoqué des malformations très nombreuses. Et puis après, par la suite, les troubles autistiques. Elle est accessible. J'ai pas eu je sais pas, à cambrioler Sanofi pour trouver des documents top secret. Non, elle était accessible en ligne. Donc Sanofi savait, Sanofi a menti parce que c'était le médicament le plus prescrit pour soigner l'épilepsie et que on était un marché extrêmement porteur. Voilà la réponse. Elle est simple, elle est mercantile tout simplement quoi.
2: Rendez-vous demain pour la quatrième partie de cet entretien en 5 épisodes et d'ici là, restez à l'écoute et en alerte.

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1: Bien comment la connaissance, alors avec la dimension en plus paysagère, ensemble urbain, etc., plus compte tenu du territoire de l'étude, apporte au projet. En revanche, je voudrais savoir si tant les architectes que les collègues de l'inventaire peuvent avoir des éléments probants, suffisamment clairs par rapport à l'énergie des bâtiments anciens. Parce que ça, c'est un vrai enjeu. Quand on parle de développement durable, on va nous opposer l'énergie des bâtiments, les questions de climat, etc. Est-ce que vous arrivez, à partir des données existantes, à avoir suffisamment d'éléments probants pour que voilà, ça soit convaincant vis-à-vis des élus et vis-à-vis des pressions qu'on peut avoir par rapport à un développement durable un peu stéréotypé pour certains autres ministères que celui de la culture, par exemple.

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EDF recourt aujourd'hui énormément à la sous-traitance, qu'on a des échelles de sous-traitance qui vont jusqu'à 7 entreprises qui se succèdent les unes aux autres, ça veut dire qu'on a une chaîne de responsabilité qui est complètement ouverte et que les gens qui travaillent dans ce domaine sont les premiers à venir dire aujourd'hui que du fait de la pression qui s'exerce sur eux, notamment dans le cadre des visites décennales, où ils sont chargés de faire un certain nombre d'opérations, ces opérations ne sont purement et simplement pas faites. Ce qui veut dire que je suis, pour ma part et pour la première fois, franchement inquiète sur un risque de pépin en France. Et que je pense que nous ne pouvons pas nous le permettre. Nous ne pouvons absolument pas nous le permettre. Alors, on peut avoir des discussions à l'infini sur combien ça coûterait un accident nucléaire en France. Pour mémoire, je rappellerai que l'autorité de sûreté nucléaire l'avait évalué à 500 milliards d'euros, que l'IRSN est allé jusqu'à des chiffres de 5000 milliards d'euros en prenant tous les coûts indirects, mais à la limite, ce n'est même pas le problème. Le problème est qu'un pays comme la France, qui vit de tourisme, qui vit d'agriculture, qui vit d'une image de produits de qualité, de produits de luxe, de vin, ne peut évidemment pas se permettre le luxe d'un pépin de ce genre. Et donc, je suis pour la première fois inquiète aussi sur les questions de sécurité.

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0: Le combat pour la biodiversité passe aussi, et j'allais dire avant tout, par des actes citoyens et par l'engagement de tous les acteurs. Et je crois que le meilleur moyen de susciter des vocations est encore de valoriser non seulement les projets, mais surtout les réussites avérées. C'est le sens de l'opération « La biodiversité en action » que je vais lancer dans les prochains jours. Des centaines d'initiatives existent dans les écoles, dans les entreprises, dans certaines collectivités, et on en a entendu cet après-midi, dans les associations qui concourent à cette sensibilisation du public à la nature et aux défis de sa préservation et de sa reconquête. Ces initiatives, valorisons-les, donnons-leur l'occasion de se présenter, faisons-en des incitations à agir. Je crois en la force de l'exemple.
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0: Maurice de Triboulet, écologue et naturaliste français, professeur à l'université de Neuchâtel, né en 1852 et mort en 1929. Extrait de « Les animaux disparus depuis l'apparition de l'homme », 1886. Durant la période actuelle, l'homme, muni d'instruments de plus en plus perfectionnés, poursuit avec avantage sa lutte contre la nature. Que d'espèces ont déjà disparu devant lui, que d'autres disparaîtront encore ou seront à leur tour refoulées. Chaque jour, l'homme modifie la faune des pays dans lesquels il s'est établi, et son action s'accroît avec sa propre civilisation. Il arrive ainsi à substituer de plus en plus son intervention à celle des conditions naturelles. Il modifie la répartition géographique des êtres vivants et change dans certaines limites les caractères de leur mode de vivre. De grands changements se sont déjà produits sous son influence, et chaque jour, il s'en accomplit de plus considérables. De nouvelles espèces disparaissent devant la civilisation, tandis que d'autres, multipliées par ses soins, sont aujourd'hui répandues sur un grand nombre de points du globe où elles manquaient autrefois. Les hommes, en se multipliant, changèrent l'état du pays. Ils pourchassèrent les animaux et quelques-unes des espèces les plus remarquables pouvant être facilement atteintes disparurent bientôt. L'aveugle cupidité et l'amour de la destruction ont causé la perte d'animaux capables de fournir de précieuses ressources. Une troisième espèce de bovidés, le bison d'Amérique, parcourait autrefois en immenses troupeaux toute l'étendue des États-Unis jusqu'aux montagnes rocheuses. Aujourd'hui, il est refoulé d'année en année plus au loin, et son aire de dispersion devient plus limitée. Les chasses, on peut bien dire les tueries insensées faites par les Indiens et par les colons, ont fini par le reléguer dans les prairies au-delà du Mississippi et l'ont forcé à se réfugier soit dans les steppes de l'Ouest, soit vers le Nord. Cette espèce est donc menacée du même sort que son congénère d'Europe, et on peut facilement prévoir le temps où elle sera exterminée, car si les flèches indiennes ne parvenaient point auparavant à diminuer leur immense troupeau, ils ne sont maintenant pas assez féconds pour réparer les vides que leur fait éprouver la balle des chasseurs modernes. La destruction poursuivie d'une manière insensée n'a pas atteint seulement les mammifères terrestres. Elle a été portée avec une égale fureur sur les espèces marines. Les grands animaux de la mer étaient précédemment la source d'une industrie active, d'un commerce considérable. L'égoïsme, l'amour du lucre qui font oublier l'avenir pour le moment présent, ont en partie tari la source. Au commencement de notre siècle, vivait encore dans la mer glaciale un oiseau fort remarquable, habile à nager, incapable de voler, qui a complètement disparu de nos jours, et cela par le simple fait qu'on lui a fait une chasse trop acharnée. Le grand pingouin fournissait, en effet, autrefois, une bonne partie de l'alimentation des peuples du Nord. On agissait sans aucun égard ni ménagement. Là où tant de monde trouve des provisions, l'idée d'économie ne vient à l'esprit de personne, car ce qu'on laisse aujourd'hui sera pris demain par un autre. Il est pénible et même révoltant de penser qu'une espèce a été détruite par l'avidité et la voracité de l'homme. Aujourd'hui, c'est à peine si on peut se procurer sa dépouille au poids de l'or. Il est facile de voir que lorsque la lutte s'est terminée par l'extinction d'une espèce ou par un appauvrissement considérable du nombre de ses représentants, l'homme, qui dans tous les temps et dans tous les pays s'est toujours signalé par sa rage de destruction, y a généralement joué le rôle principal, celui de vainqueur. Nous ne ferons d'exception que pour les grands mammifères de la période quaternaire, contemporains de notre race, comme le mammouth, le rhinocéros, l'ours des cavernes, dont la disparition doit être surtout attribuée à des causes physiques. Ce sont d'ailleurs les animaux les plus grands, qui, dans cette guerre exterminatrice, succombent les premiers. On peut même dire que tous les animaux de grande taille, à l'exception de ceux qui ont acheté leur existence par la servitude, sont fatalement condamnés à périr par la main de l'homme, car le profit que nous pouvons espérer tirer d'eux est proportionné à leur dimension, aussi bien que le danger dans lequel ils peuvent nous mettre. Depuis les premières époques géologiques, la diminution progressive de leur nombre est devenue d'autant plus rapide qu'ils doivent désormais compter l'homme parmi les nombreux compétiteurs qui leur disputent la surface de la Terre. Aussi, l'âge actuel peut-il être considéré comme appelé à devenir le témoin de l'achèvement de leur ruine. La destruction des grands animaux accomplie par l'homme dans l'espace de quelques siècles fait, en effet, présager un immense appauvrissement de la nature dans un avenir plus ou moins lointain. L'extinction d'une foule d'espèces s'est déjà opérée avec une rapidité désespérante. Chose étrange, partout où pénètre la civilisation, la dévastation commence et s'achève plus ou moins vite.
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Nous, notre préoccupation, finalement, on est une ville à la campagne, si je puis dire, mais quand même qui est traversée par un flot de véhicules quotidiens important. On est sur alors maintenant une route métropolitaine, mais qui était départementale jusqu'à présent, avec beaucoup de poids lourds, avec beaucoup de voitures. Donc c'est vrai que cette qualité de l'air, elle va passer pour nous avec une réflexion avec la métropole, et je pense qu'on sollicitera son président notamment pour essayer de trouver des solutions justement pour réduire ce flux routier, par exemple, puisque c'est quand même une conséquence directe sur la

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1: Vraiment, nos problèmes, qu'il s'agisse de transport, qu'il s'agisse de économique et de création d'emplois, qu'il s'agisse aussi de la situation de l'habitat et des opportunités autour de la rénovation énergétique, et ces trois domaines, mobilité, habitat, économie, emploi, c'est à la fois des sujets, des enjeux d'intervention pour nous compte tenu de ce qu'est la Seine-Saint-Denis, mais c'est aussi des sujets sur lesquels on peut changer de modèle, on peut aller vers la transition énergétique. Et donc, les deux sont liés. Et pour nous, ça peut être une opportunité de justement faire bien comprendre qu'en agissant pour la transition énergétique, dans ces trois domaines en particulier, transport, rénovation thermique des habitations, nouvelle filière économique, c'est aussi une manière de répondre aux enjeux de notre territoire et de ses habitants.

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avec Dominique, on pensait intéressant de vous préciser quelques chiffres qui vous donnent un peu la tonalité aussi de ce qu'est l'accueil du public aujourd'hui au sein des espaces naturels protégés. Donc quelques chiffres devant vous. J'aurais peut-être dû terminer par les chiffres sur les réserves naturelles, mais enfin, c'est présenté en premier. Donc, sur les 300 réserves naturelles aujourd'hui créées, vous avez à peu près 7 millions de visiteurs par an qui fréquentent donc ces réserves naturelles. Au niveau des 10 parcs nationaux créés, vous avez 9 millions de visiteurs qui sont recensés annuellement. Les 700 sites du Conservatoire du Littoral, très dernièrement, il y a une semaine ou deux semaines, lors des 40 ans du Conservatoire du Littoral, ont insisté et mis en valeur le fait qu'ils accueillaient 40 millions de visiteurs annuellement, ce qui est assez incroyable. La dernière enquête qu'ils ont fait date d'il y a 10 ans, où ils avaient déjà donc mesuré qu'il y avait 30 millions de personnes, et ça montre la dynamique aujourd'hui et finalement l'engouement du grand public et des visiteurs à aller à la rencontre de ces espaces. 10 millions en 10 ans, c'est quand même une progression forte, voire exponentielle. Un autre exemple, donc en région, comme vous le voyez, les espaces naturels sensibles du département de l'Isère accueillent à peu près 12 000 visiteurs sur les espaces. Enfin, la fête de la nature, cette année, donc, a rassemblé 850 000 visiteurs.

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1: Bonjour et bienvenue sur l'antenne de Radio Terre. Du 1er au 31 mai partout en France, eh bien, c'est un mois pour adopter le vélo pour la vie. En 2025, donc l'année dernière, Mai à Vélo a fêté ses 5 ans. Plus de 7000 événements organisés en France et dans le monde. Et bien, il s'agit cette année de remettre tout ça en route. D'ici là, il faudra continuer à pédaler pour que le vélo reste un moyen de transport, source de plaisir. Un peu d'histoire donc. Mai à Vélo a été initié par le ministère de la Transition écologique et le ministère chargé des sports en 2020. La coordination nationale regroupe en son sein les principales institutions nationales du monde du vélo. Toutes se sont ralliées afin de donner une résonance et un impact fort à cette fête. Comme vous vous employez peut-être déjà à le faire localement, les organisateurs de cette journée souhaitent vous faire partager et découvrir au plus grand nombre les différents usages de pratique du vélo dans tous les territoires. L'essentiel reste d'organiser une ou plusieurs actions cyclables, pédagogiques et populaires, et vous l'aurez compris, que vous soyez actif ou en passe de le devenir, les responsables comptent sur vous pour cette journée, donc pour ce mois du vélo, du 1er au 31 mai partout en France. En attendant le Tour de France, commencez à pratiquer en amateur ou pour vos déplacements, le vélo. À bientôt pour un prochain rendez-vous sur l'antenne.

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1: Bonjour et bienvenue sur les infos durables. Pourquoi organiser la semaine européenne du développement durable en entreprise? Eh bien, cette semaine aura effectivement lieu du 30 mai au 5 juin prochain. Et comme chaque année, elle englobe le 5 juin, date de journée mondiale de l'environnement. Côté terrain, c'est une période idéale pour des ateliers éco-gestes et d'économie circulaire, des temps collectifs autour du sens et de l'impact, des animations participatives ou une action symbolique intégrée à une démarche annuelle. Cette semaine ambitieuse, articule autour d'un objectif commun, sensibiliser chacun d'entre nous aux pratiques quotidiennes qui favorisent une démarche citoyenne responsable. Il s'agit de mettre en lumière les actions concrètes que nous pouvons tous adopter pour construire un avenir durable et équilibré sur la planète. Que vous soyez une entreprise ou un individu, la SEDD, donc la Semaine Européenne du Développement Durable, est l'occasion idéale de prendre conscience de l'impact de nos actions. Cet événement vise à sensibiliser un large public aux enjeux écologiques et à mettre en avant les initiatives écologiques durables. Voilà, rendez-vous donc pour cette semaine du 30 mai au 5 juin prochain, Semaine européenne du développement durable. À bientôt pour un prochain rendez-vous sur cette antenne.

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1: Pour ce nouvel épisode, Interférence est allé à la rencontre de Marine Martin, qui au tournant de la décennie 2010 a lancé l'alerte sur la dépakine, ce médicament antiépileptique dont elle avait découvert qu'il était responsable de malformations et ou de troubles neurocomportementaux chez ses deux enfants, nés respectivement en 1999 et en 2002. La fluidité du récit qu'elle a fait au micro d'Interférence, la clarté de son témoignage ne nécessite pas davantage de préambule et c'est pourquoi la troisième partie de cet entretien en cinq épisodes commence tout de suite.

0: Au départ, les médias ont joué un rôle primordial, médias locaux, hein, vous l'avez dit, dans le fait que le mécanisme commence à s'enclencher au niveau de cette alerte.
1: Oui, les médias vont être capitaux pour lancer cette alerte, mais le problème, c'est que je vais très vite comprendre que je ne peux avoir que la presse locale. Et moi, ce que je vais vouloir, c'est la presse nationale. Je sais que je vais avoir en 2013 un petit article AFP Toulouse qui va relayer l'info, mais finalement, ça va être trois fois rien. Donc c'est pour ça que cet avocat parisien, je l'ai choisi aussi parce qu'il était médiatique. Et je vais lui dire, lui va me dire, bah, pour vous toute seule, je ne peux pas partir, mais par contre, si vous m'amenez d'autres clients, c'est possible. Je lui dis, bah, donnez-moi la presse et moi, les clients, malheureusement, je sais qu'il y en a beaucoup. Donc c'est comme ça que, entre guillemets, le deal va être conclu. Sauf que lui, bon, il était embourbé dans le scandale du Mediator et que finalement, il va attendre que j'obtienne la réévaluation européenne du médicament, donc les changements de conditions de prescription. Le protocole qu'on va mettre en place pour me donner à la presse nationale au Figaro.
0: Donc vous créez l'association en 2011 et vous attaquez l'année d'après, en 2012, dans un premier temps au civil, 3 ans plus tard au pénal.
1: Oui.
0: Comment ça se passe à ce moment-là, en 2012? Quelle stratégie vous mettez en œuvre avec cet avocat?
1: Au début, je suis complètement néophyte, hein. Je ne connais rien au droit, je n'ai pas fait d'études ni de droit ni de médecine, donc voilà, j'en fais confiance à son avocat, donc effectivement, il va me conseiller la voie civile, qui est la voie royale pour les victimes de médicaments. Il n'existait pas à l'époque de fonds d'indemnisation comme ce qu'on va créer par la suite, mais voilà, le pénal, il m'explique que ce n'est pas l'idéal, ce n'est pas là qu'on peut obtenir des grosses indemnisations, par contre, c'est effectivement symboliquement. C'est toujours intéressant pour les victimes. Et puis, très vite, je vais comprendre la responsabilité aussi de l'État dans ce scandale-là, parce que tout le monde savait, mais l'État non plus. Ils auraient pu demander à Sanofi de mettre en conformité la notice avec la littérature scientifique. Donc, je vais aussi attaquer l'État en 2016. Donc voilà, on va lancer plusieurs procédures, parce que je sais très bien que c'est long, c'est difficile, et qu'on peut être débouté d'un côté, et donc même si je suis arrêtée d'un côté, je rentrerai par l'autre. C'est pour ça que la multiplicité des procédures permet ça. Et puis malgré tout, de temps en temps, on utilise un compte-rendu dans une expertise pour étayer un autre dossier au pénal, vous voyez? Donc quand même, les procédures interagissent les unes sur les autres.
0: Comment réagit le laboratoire Sanofi une fois que vous l'avez attaqué en justice?
1: L'indifférence totale. Je crois qu'ils me calculent même pas au départ. Hein. Je suis pour eux une petite patiente qui fait une procédure, une de plus. Enfin, il y en avait déjà deux en cours. Non, ils s'en fichent complètement. C'est au fur et à mesure de l'ampleur et du développement médiatique qu'ils vont commencer à s'intéresser à moi. Hein. Au début, ils me calculent même pas. Hein. Et même quand on leur demande, enfin, parce que des amiables, hein, des arrangements amiables, est-ce que vous voulez, ça a été demandé à Sanofi. Ils répondent même pas. Ou même quand j'avais mis en place le fonds d'indemnisation, ils ont dit, bah, débrouillez-vous, il y a le fonds d'indemnisation si vous voulez demander réparation. Donc non, ils me calculent même pas. Maintenant, aujourd'hui, je sais bien que je suis le grain de sable dans leur belle image lisse qu'ils veulent donner aux patients, parce que quand même, quand je me suis introduit, j'ai fait ma Elise Lucet chez Sanofi, puisque j'ai acheté une action en 2018 pour aller à la journée des actionnaires. Et j'avais mis une perruque, des lunettes et tout. Et je me suis introduit avec la complicité d'ailleurs des salariés de chez Sanofi, parce que je suis devenue amie avec des salariés de Montpellier. Et donc, je me suis introduit à l'AG. Et donc, au moment de poser les questions, j'ai pris le micro et j'ai posé les questions. Quand est-ce que vous allez abonder le fonds d'indemnisation des victimes de la dépakine? Quand est-ce que vous allez vous excuser publiquement? Et là, le PDG m'a répondu, Madame Martin, nous comprenons la souffrance des familles. Bon, voilà. Mais je me suis dit, tiens, il connaît déjà mon nom, etc. Et voilà. Et puis, donc, je sais très bien qu'aujourd'hui, ils me suivent partout sur les réseaux sociaux. Ils capturent tout ce que je publie sur Twitter, Enfin, c'est de la folie. Ils ont tenté de me faire virer parce que depuis cette date-là, je suis devenue patiente experte à l'Agence du médicament. Et ils ont attaqué l'Agence du médicament pour me faire virer en disant « Madame Martin risque de supprimer les autorisations de mise sur le marché de nos médicaments, etc. » Ce qui est totalement faux. J'ai un rôle consultatif parmi 30 médecins, enfin, et associations de patients d'ailleurs, je ne suis pas la seule, voilà, sur l'autorisation pour les femmes enceintes. Donc c'est du délire, mais à cette occasion-là, j'ai vu qu'effectivement, il capturait toutes mes publications sur les réseaux sociaux, quoi. Je me dis, bon, au moins, ils payent quelqu'un très très cher pour passer leur temps à regarder ce que je fais.
0: Alors, on reviendra sur cette vigilance accrue aujourd'hui, mais dans un premier temps, l'indifférence dont ils font preuve, comment vous la prenez? Comment vous réagissez à ça?
1: Bon, je ne suis pas tellement étonnée. Enfin, je veux dire, c'est un big pharma. Il est très, très puissant. Donc, qu'il soit complètement indifférent à ce que je dis ou à ce que je fais, je ne suis pas tellement étonnée. Voilà. Non, ce qui me fait plutôt peur, c'est de savoir la puissance, effectivement, de leur cabinet d'avocats ou des choses comme ça. Voilà. Et quand je vois qu'ils adoptent la politique de dire « c'est pas de ma faute, c'est de la faute de l'agence parce qu'ils m'ont donné l'autorisation de commercialiser le médicament », je me dis, mais enfin, voilà, ils se cachent derrière l'agence du médicament qui certes est complice, mais qui reste les principaux, enfin, il reste le principal responsable. Ils ont menti, ils ont trompé le consommateur, ils doivent payer, quoi.
0: En 2015, il y a eu une enquête de l'Inspection générale des affaires sociales, donc qui est connue sous l'acronyme IGAS, qui pointe l'inertie du laboratoire et des pouvoirs publics. Ça, c'est grâce à vous.
1: Oui, grâce à la pression qu'on a mise sur le ministère de la Santé à l'époque, en fait, voilà, avec le travail avec mon avocat, on va effectivement menacer à l'époque Marisol Touraine de déposer
0: Qui est
1: 200,
0: ministre de la Santé à l'époque.
1: voilà, exactement, 250 dossiers de plainte au tribunal de Paris, donc d'encombrer le tribunal, si il ne diligente pas une enquête de l'IGAS. Donc Marisol Touraine va le faire. Voilà, elle va donner son accord en juillet et il va falloir 8 mois avant que celle-ci ne sorte et pointe l'inertie du laboratoire, effectivement, et des pouvoirs publics. Mais oui, ça ne m'étonne pas du tout, étant donné que la littérature scientifique, je vais m'apercevoir sur Internet qu'elle est disponible. Bon, elle est en anglais, mais ça va, je maîtrisais suffisamment bien l'anglais pour le comprendre. Et donc, on savait très bien que ça a provoqué des malformations très nombreuses. Et puis après, par la suite, les troubles autistiques. Elle est accessible. J'ai pas eu je sais pas, à cambrioler Sanofi pour trouver des documents top secret. Non, elle était accessible en ligne. Donc Sanofi savait, Sanofi a menti parce que c'était le médicament le plus prescrit pour soigner l'épilepsie et que on était un marché extrêmement porteur. Voilà la réponse. Elle est simple, elle est mercantile tout simplement, quoi.
0: Rendez-vous demain pour la quatrième partie de cet entretien en 5 épisodes et d'ici là, restez à l'écoute et en alerte.

Nous participons de toute façon aux commissions de Toulouse Métropole avec nos conseillers métropolitains. Notre cellule développement durable participe aussi à un certain nombre d'ateliers au niveau de la métropole. Et donc, effectivement, nous pouvons témoigner, nous pouvons demander un certain nombre de choses. Nous pouvons aussi faire l'effort sur la commune d'avoir nos propres diagnostics. Lors de notre premier agenda 21, nous avons établi, par exemple, un bilan climat propre à notre territoire. Hein. Nous avons fait un bilan climat territoire, sachant qu'évidemment, nous n'avons pas la possibilité de couvrir, puisque notre bilan carbone, par exemple, à Blagnac, est totalement plombé par les productions de gaz, notamment dues à l'industrie et notamment à l'aéroport.

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3: Donc, le conservatoire du littoral, c'est 160 000 hectares d'acquis depuis 40 ans. L'idée au départ, si vous vous souvenez bien, c'était d'acquérir le tiers naturel. Non pas, évidemment, pour le protéger, puisque la côte est extrêmement sensible, notamment à l'urbanisation, mais aussi pour l'ouvrir à toute la population d'une manière en protégeant justement ces sites. Ce sont des plans de gestion aussi qui sont mis en place, aussi avec des exploitants agricoles, aussi avec des sociétés de chasse et bien sûr avec les collectivités locales qui sont nos partenaires. Et nous avons aussi des personnes ou des entreprises qui peuvent nous assister sur certains domaines. Ces zones littorales et lacustres méritent une attention particulière, justement au regard des zones humides, qui sont des mélanges d'eau douce et d'eau salée, où s'échange justement une riche biodiversité, à la fois la flore, les espèces animales, les oiseaux aussi viennent y pondre. Et ces éléments-là, enfin, c'était pas le premier point initial où le conservatoire s'appuyait. Maintenant, de plus en plus de ces zones humides sont prises en compte, sont acquises, souvent aussi en collaboration avec les agences de l'eau. Cet espace est parfois recouvert de mer, comme ce sont les mangroves, qui sont aussi des remparts de protection pour les milieux urbanisés, notamment parfois aussi en cas de fortes tempêtes. Et là aussi, le conservatoire s'y est impliqué avec les collectivités locales. Ça faisait aussi partie de la feuille de route environnementale en 2012 avec le président de la République pour acquérir, je crois, 50 000 hectares de mangroves.

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4: Les ressources qui ne sont pas des ressources pour la biodiversité, mais qui sont des ressources pour la sécurité alimentaire, pour la nourriture, pour l'eau, pour le bois de feu, tout de suite, ça parle aux gens. Ils doivent faire un effort beaucoup plus important. Et donc, c'est vrai que c'est sur cet aspect utilisation de la biodiversité qu'il faut agir. La biodiversité, on va dans la rue, personne ne comprend exactement ce que c'est. Même les spécialistes, bon, ça parle de diversité génétique, des espèces, des écosystèmes, voire même des fonctions. Tandis que le bois de feu, la viande de brousse, l'eau, ça, les gens comprennent. Et je crois que c'est là-dessus qu'on doit jouer.

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1: Bonjour et bienvenue sur cette antenne pour les infos durables. Face à l'effondrement de la biodiversité, il y a urgence à faire évoluer nos rapports d'être humain au reste du monde. Proposé pour la première fois en 2023, donc le Festival du Vivant mêle une démarche artistique et festive à un projet de sensibilisation et de découverte savante de la biodiversité. Il se veut un trait d'union entre les mondes de la recherche scientifique, les arts, la culture, l'éducation. Ce Festival du Vivant aura donc lieu pour la deuxième édition du 16 au 30 mai 2026, donc en région Occitanie, dans le parc national des Cévennes. Et dans la continuité de la journée d'échange organisée l'année dernière, donc, eh bien, les organisateurs souhaitent associer des structures du territoire à la construction et à l'animation de ce futur festival. Associations donc, d'éducation à l'environnement, acteurs du monde des arts et de la culture universitaire, professionnels du social et de l'éducation populaire seront présents à cette occasion. Si vous voulez en savoir plus, eh bien, il faut contacter l'association biosfera@shvc.fr, un numéro de téléphone 04 66 07 39 25. Pour ce festival du vivant qui aura lieu du 16 au 30 mai prochain. À bientôt pour un prochain rendez-vous sur l'antenne.
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1: Bonjour et bienvenue dans ces infos durables. Et bien aujourd'hui, on va parler de la journée mondiale du commerce équitable. Il s'agit de promouvoir des structures commerciales équitables. Elles se déroulent chaque année le deuxième samedi du mois de mai. Et souvent, donc, c'est la deuxième quinzaine du mois de mai qui est plus particulièrement animée par ces thématiques. Le mois de mai, donc celui du commerce équitable, est l'occasion de présenter un thème commun sur toutes ses facettes. C'est l'occasion de poursuivre un objectif commun, celui de promouvoir des structures commerciales équitables et durables pour tous les maillons de la filière productive, grâce à des événements organisés par des membres de Swiss Fair Trade, donc le commerce équitable en anglais. Cette journée mondiale permet de rappeler l'importance d'une consommation responsable et équitable. Des événements se dérouleront probablement près de chez vous. En tout cas, soyez attentifs le deuxième samedi de mai, la deuxième quinzaine de mai plus généralement, qui est le moment où cette journée mondiale du commerce équitable s'expose chaque année. À bientôt pour un prochain rendez-vous sur l'antenne.

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0: Roger Revel, océanographe et climatologue américain, né en 1909 à Seattle et mort en 1991 à San Diego. Il est le premier scientifique contemporain à avoir entrepris et dirigé, dans le cadre de l'année géophysique internationale, des études de grande ampleur sur le problème du gaz carbonique et du changement climatique d'origine humaine. Son influence aux États-Unis sur la mise à l'agenda public des recherches sur l'effet de serre a été déterminante, comme l'a rappelé Al Gore, l'un de ses étudiants à Harvard, en 2006 dans « Une vérité qui dérange ». Hans Suess, né en 1909 à Vienne et mort en 1993 à la Jolla, professeur, chimiste et physicien nucléaire autrichien, il est aussi le petit-fils du géologue Eduard Suess. Extrait de leur ouvrage « L'échange de dioxyde de carbone entre l'atmosphère et les océans » et la question de l'augmentation du CO2 atmosphérique durant les décennies passées, 1957. Dans cet article, Revel et Suess prédisent que les océans absorberont le taux excédentaire de dioxyde de carbone à une vitesse moindre que celle prédite par les théories de l'époque. Nullement alarmiste, mais soulignant tout de même que l'humanité était en train de faire, inconsciemment, « a large-scale geophysical experiment », ils en appellent à plus de recherches sur la lancinante question du CO2 et du climat, qui va devenir dans les années 1980 l'affaire du réchauffement planétaire, Global Warming. Introduction. Au milieu du 19e siècle, des quantités substantielles de dioxyde de carbone ont commencé à être ajoutées dans l'atmosphère par la combustion de carburants fossiles. Le rythme de la combustion a continuellement augmenté, de telle sorte qu'aujourd'hui, la croissance annuelle due à cette source est proche de 0,4% de la quantité totale de dioxyde de carbone atmosphérique. D'ici à 1960, la quantité ajoutée au cours du siècle passé sera de plus de 15%. Calendar, 1938-1940-1949, pensait que presque tout le dioxyde de carbone produit par la combustion de carburants fossiles était resté dans l'atmosphère, et il a suggéré que l'augmentation du dioxyde de carbone atmosphérique pourrait être à l'origine de la légère augmentation de température moyenne observée dans les latitudes septentrionales au cours des dernières décennies. Il a donc réactualisé l'hypothèse de Chamberlain, 1899, et de Arrhenius, 1903, selon laquelle les changements climatiques pourraient être liés aux fluctuations de la teneur de l'air en dioxyde de carbone. Ces auteurs supposaient qu'une augmentation du dioxyde de carbone dans la couche supérieure de l'atmosphère abaisserait le niveau moyen de rétroradiation dans l'infrarouge et augmenterait donc la température moyenne près de la surface de la Terre. Par la suite, d'autres auteurs ont questionné les conclusions de Calendar sur deux points. Premièrement, la comparaison des mesures faites au XIXe siècle et au cours des années récentes ne démontre pas qu'il y ait eu une augmentation significative du CO2 atmosphérique, voire Slocum 1955, Foncelius 1956. Il est possible que la plus grande partie du CO2 excédentaire issu de la combustion de carburant ait été transféré dans les océans, possibilité suggérée par Arrhenius en 1903. Deuxièmement, quelques pourcents d'augmentation du CO2 contenu dans l'air, à supposer que ce soit le cas, pourraient ne pas produire une augmentation observable de la température moyenne de l'air près du sol par rapport à des fluctuations dues à d'autres causes. La thermodynamique de l'atmosphère est si peu connue qu'on ne sait pas si et comment un changement de la rétroradiation dans l'infrarouge à partir des couches d'air supérieures affecterait la température près de la surface. Les calculs effectués par Place, 1956, indique qu'une augmentation de 10% du dioxyde de carbone atmosphérique élèverait la température moyenne de 0,36 degrés. Mais l'existence possible de processus d'amplification ou de rétroaction peut faire en sorte qu'un léger changement de la rétroradiation ait un effet plus prononcé. Une diminution de l'albédo de la Terre, quantité de rayonnement solaire réfléchie par la surface terrestre, à cause de la fonte des calottes glaciaires. Ou encore l'augmentation de la teneur en vapeur d'eau de l'atmosphère, avec une absorption infrarouge renforcée près de la surface, due à une évaporation accrue suite à l'augmentation de la température, en sont des exemples possibles. Au cours des prochaines décennies, le taux de combustion des carburants fossiles continuera à augmenter si les besoins en carburant et en énergie de notre civilisation industrielle mondiale continuent de s'accroître de façon exponentielle et si ces besoins ne sont satisfaits que d'une façon limitée par le développement de l'énergie nucléaire. Des estimations faites par les Nations Unies en 1955 montrent qu'au cours de la première décennie du XXIe siècle, la combustion de carburants fossiles pourrait produire une quantité de dioxyde de carbone égale à 20% de ce qui se trouve actuellement dans l'atmosphère. C'est probablement supérieur de deux ordres de grandeur au taux de dioxyde de carbone habituellement produit par les volcans, qui en moyenne doit être égal au taux auquel les silicates sont altérés en carbonate. Les êtres humains sont donc contraints de mener une expérience géophysique à grande échelle, d'une manière qui n'aurait pas pu se produire par le passé et qui ne pourra pas être reproduite dans le futur. En quelques siècles, nous renvoyons dans l'atmosphère et dans les océans le carbone organique concentré, stocké dans les roches sédimentaires au cours de centaines de millions d'années. Cette expérience, si elle est adéquatement documentée, peut produire des connaissances d'une portée considérable sur le processus qui détermine le temps et le climat. C'est la raison pour laquelle il est de la plus haute importance d'essayer de déterminer la façon dont le dioxyde de carbone se répartit entre l'atmosphère, les océans, la biosphère et la lithosphère.
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1: Alors pour rappel justement, les Alpes c'est 3% seulement de la surface de l'Europe, mais c'est 25% de la biodiversité végétale. Donc il y a déjà un patrimoine de la biodiversité à conserver. Ensuite, comme ça a été dit durant cette conférence, les Alpes sont des sentinelles en fait des changements. Ils voient les changements avant d'autres écosystèmes. Donc en comprenant ce qui se passe et en monitorant ce qui se passe maintenant, on peut aussi anticiper ce qui va se passer ailleurs dans le monde. Et ça, c'est une manière aussi de sensibiliser les personnes. Il y a aussi un autre aspect, c'est le fait que même si peu de gens vivent dans les régions de montagne, donc le paradoxe c'est qu'il se passe beaucoup de choses, mais peu de gens sont affectés directement par le changement climatique. Souvent on a des laves torrentielles, mais on arrive dans un fond de vallée où il n'y a personne. C'est quand même un laboratoire où justement on peut en mettre en place des politiques d'adaptation qui sont exemplaires pour par exemple des pays en développement.

sociale à inciter les gens à réduire leur consommation. Et cette question n'est pas très claire pour moi, n'est pas très... il n'y a pas de réponse évidente à ça. Donc, bien sûr, le prix de l'énergie tel qu'il est vendu aujourd'hui ne reflète pas forcément son coût social ou les coûts de production. On peut penser à des externalités, c'est les histoires de CO2 qui est émis, mais le CO2, finalement, quand on lit les recommandations des mêmes économistes, la plupart des grands instituts qui travaillent là-dessus, réclameraient aujourd'hui une taxe carbone, qu'on est d'ailleurs peut-être en train de mettre en place enfin en France, de l'ordre de 10 à 20 dollars la tonne. C'est assez faible par rapport au prix de l'énergie. Il y a des aspects de pollution locale qui ont été largement ignorés jusque-là, dont on parle de plus en plus. Donc, quand on consomme plus de chauffage, on émet des particules fines, on émet de la pollution et les gens tombent malades. Et ça, c'est important. C'est quelque chose qui n'a pas été pris en compte jusque-là. Il y a des aspects un petit peu géopolitiques, comme je disais. Le marché de l'énergie est menacé par des guerres, des insurrections, des conflits qui font que, pour des raisons d'indépendance énergétique, peut-être que ce serait astucieux de la part d'un pays non producteur comme la France de limiter sa consommation.

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Il y a un exemple d'un agent qui avait été questionné par un propriétaire de chien sur l'abandon des phytos. Et le fait de lui dire que le chien n'allait plus avoir les herbicides dans le nez a convaincu la personne de la démarche en disant « c'est bien pour mon chien, donc c'est bien pour moi, c'est bien pour tout le monde ».

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1: Bonjour et bienvenue dans cette édition des infos durables. Aujourd'hui, on part pour Montpellier, on va parler du Bar des Sciences. Entre agroforesterie et pastoralisme, c'est une révolution dans les territoires. Donc, ça se passera le jeudi 28 mai de 19h30 à 21h à Montpellier, 2 avenue Georges Clémenceau. Le Bar des Sciences donc, du mois de mai, c'est un rendez-vous un jeudi par mois à la brasserie Le Dôme et pour la dernière date de la médiathèque Emile-Zola pour discuter avec les chercheurs et chercheuses de Montpellier autour d'une boisson. Ce mois-ci, donc au mois de mai, on discutera d'agroforesterie et de pastoralisme en partenariat avec l'INRA Occitanie, l'IRD, l'INSERM et la Faculté de Sciences de Montpellier. Une conférence traduite en langue des signes d'ailleurs. Donc si vous voulez, autour d'un verre, eh bien, vous entretenir sur toute cette question et en apprendre beaucoup, je suppose, rendez-vous le jeudi 28 mai 2026 entre 19h30 et 21h à Montpellier, à la brasserie Le Dôme. A bientôt pour un prochain rendez-vous.
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1: Bonjour et bienvenue dans les infos durables. Aujourd'hui, on va parler de la fête de la nature. Depuis 2007, cette fête de la nature est le grand rendez-vous annuel dédié à la biodiversité. Organisée dans toute la France, la quatrième semaine de mai, donc, elle invite chacun et chacune à célébrer la nature et à mieux la connaître. Des milliers d'animations gratuites sont proposées, des balades, des observations, des spectacles et des rencontres. Autant d'occasions de vivre une expérience au contact de la nature, en famille, entre amis ou entre passionnés. Alors, vous pouvez faire plein de choses cette année, vous-même d'ailleurs, devenir acteur de cette fête, par exemple choisir un arbre remarquable de votre village comme point de rassemblement et ouvrir une discussion autour de son histoire, de son écologie, de sa symbolique. Marcher ensemble d'un lieu à l'autre et s'arrêter pour échanger en direct sur le paysage. Inviter plusieurs personnes du territoire à raconter leur lien personnel avec la nature, des souvenirs et leur engagement. Imaginer ensemble comment rendre la commune plus accueillante, plus dans la biodiversité, quelles actions à mener ensemble. Voilà ce que vous pouvez faire donc pendant cette semaine de la fête de la nature cette année du 20 au 26 mai. À bientôt pour un prochain rendez-vous sur l'antenne de Radio Terre.

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3: Le droit dans le domaine de l'écologie avec François de Cambière.
4: François de Cambière, je suis avocat du cabinet Seattle, spécialisé en justice climatique et expert auprès du Centre européen de droit de l'économie de l'ESSEC. L'adaptation au changement climatique aujourd'hui pose des défis qui sont majeurs. On a parlé beaucoup de la responsabilité des acteurs publics et elle se pose évidemment quand on fait face à une augmentation des événements extrêmes, climatiques, des catastrophes naturelles en réalité. Et aujourd'hui, on a des dispositifs qui existent mais qui sont largement sous-dimensionnés. Si on prend le fonds Barnier par exemple, largement insuffisant pour faire face à tous les risques qui se produisent et qui vont s'accélérer et aux coûts qui augmentent. La question est donc au-delà de la responsabilité des pouvoirs publics, celle des entreprises. Et l'arsenal législatif qui existe aujourd'hui et qui a été développé de façon assez récente, notamment la loi devoir de vigilance en 2017, la loi transition énergie et écologie. Mais ces lois, donc, elles responsabilisent les entreprises, mais elles ne sont pas encore suffisantes pour véritablement leur rendre contraignants les engagements qu'elles prennent, pour les obliger à respecter l'accord de Paris, par exemple. C'est le sens de l'action que plusieurs collectivités que nous représentons, une quinzaine de collectivités auxquelles viennent de se joindre Paris, New York, les écomaires qui sont co-organisateurs aujourd'hui, et qui assignent Total pour demander à Total de respecter l'accord de Paris. Et on sait qu'aujourd'hui, cette problématique pose beaucoup de questions juridiques qui devront être réglées sur la causalité, sur des effets systémiques, sur le fameux scope 3, vous savez, c'est l'utilisation par les consommateurs des produits pétroliers. Donc vous voyez, des sujets juridiques très compliqués.
5: Quand on pense, je ne sais pas si on revient jusqu'à la Mococodix, on voit des années de procédures, des choses comme ça à l'époque. Est-ce qu'on est toujours dans cette époque-là ou est-ce qu'il y a des moyens aujourd'hui un peu plus conséquents pour que ça aille plus vite?
4: Alors à la fois on a des moyens plus conséquents, je vous l'ai dit, un cadre juridique qui s'est étoffé, mais on a une vraie problématique, c'est comment faire face à l'urgence. Aujourd'hui, les procédures judiciaires sont beaucoup trop longues, ne sont pas adaptées, notamment sur ces sujets de responsabilité environnementale, écologique et de changement climatique. On a assigné Total en 2020, on n'a toujours aucune réponse de Total. Je faisais la comparaison avec ce que peuvent faire des pays qui nous sont proches, comme les Pays-Bas. Shell a été assigné sur les mêmes fondements et en 2020, ils ont déjà été condamnés. Il existe néanmoins d'autres choses, notamment les référés environnementaux, le référé pénal qui peut permettre de saisir un juge pour obtenir des mesures de réparation immédiate. Donc ça s'améliore. J'ajoute aussi ce qui se passe au niveau européen. On a des discussions aujourd'hui sur un devoir de vigilance européenne qui concernerait toutes les entreprises qui interviennent sur le marché de l'Union européenne, mais ce ne sera pas prêt avant 2026. On a d'autres directives en cours d'adoption ou déjà adoptées. La directive, par exemple, sur le reporting des entreprises. Donc tout ça avance, mais tout ça met du temps. Et on sait que ce que nous a écrit et l'alerte lancée par le GIEC, c'est qu'aujourd'hui, on n'a plus beaucoup de temps si on veut être en mesure de prendre des actions qui permettent de limiter le réchauffement.
5: Sur des entreprises comme Total Energy, par exemple, vous pensez quoi? Qu'en fait, eux, ils attendent d'avoir une pression suffisante politique ou en termes effectivement, de mise en cause au niveau du droit. C'est un calcul financier en disant actuellement, ça nous coûte tant, on va attendre que ça nous coûte tant pour bouger. Ou est-ce qu'il y a à l'intérieur de ces entreprises, vous pensez qu'il y a des gens qui, de plus en plus, sont conscients du phénomène?
4: Les mieux placés pour répondre, ce serait eux. Mais moi, je peux vous donner mon sentiment personnel. Je pense qu'à l'intérieur de ces entreprises, il y a énormément de personnes bienveillante, qui souhaiterait que ça change. Et on commence à entendre certaines voix, y compris dans les grandes entreprises, y compris dans les universités, etc. Ce qui est certain, c'est que le temps joue plutôt pour eux, et que si on n'a pas une décision de justice, des décisions de justice sur tous ces contentieux avant 4, 5 ou 10 ans, ça leur laisse plus de temps pour s'adapter. Et comme vous dites, il y a une problématique, oui, de coûts, une problématique de profit. On fait face aujourd'hui à une situation où les pétroliers qui ont des réserves de projets et d'exploration et de projets à la fois pétrolier, mais surtout gazier. Et c'est vrai que ça pose la question du rôle du gaz qui a été retenu comme une énergie de transition temporaire par la taxonomie, donc au niveau européen. Mais c'est vrai qu'on comprend que derrière, il y a cette logique de continuer à exploiter pendant peut-être 10, 15, 20 ans ces ressources. Donc une logique, oui, de rationalité économique.
5: Par rapport à ça, je vous ai entendu dire que vous défendiez donc, des collectivités, des associations, mais aussi parfois des entreprises. Oui. Est-ce qu'il y a une échelle, l'entreprise, je dirais, il y a les grands méchants qui sont les multinationales, et puis qu'à un autre niveau, on peut agir
4: On est un conseil parmi d'autres des entreprises. C'est-à-dire que vous avez aujourd'hui des conseils en matière de développement durable, en matière de communication durable, en matière... Donc, la transition fait intervenir tous ces acteurs-là. Juridiquement, nous, on peut accompagner des acteurs qui veulent adopter une démarche de transition écologique, environnementale, sociale. On peut proposer des solutions pour mieux faire en conformité avec les règles de droit, pour parfois anticiper aussi l'application d'une règle de droit. Il n'y a pas des méchants. Il y a, je pense, ceux aujourd'hui qui veulent faire. Il y a ceux peut-être qui ne peuvent pas ou qui ne font pas suffisamment. Et dans ces cas-là, la question de leur responsabilité et de comment la justice ou comment une action stratégique, parce qu'il se développe de plus en plus aujourd'hui, c'est ce qu'on appelle le contentieux stratégique, c'est-à-dire que pour les ONG, pour des collectivités, par exemple les écomères ou les collectivités qui nous saisissent, ça peut faire, c'est un objet, le contentieux, qui est extrêmement important pour elles, pour dire, regardez, nous, le coût de l'adaptation, il est celui-ci. Il est très important. Et vous, entreprise, faites aussi votre part des efforts.
5: Vu que vous avez une expertise là-dessus, est-ce que sur l'évolution du cadre législatif, vous remettez ça totalement aux politiques, voire à la société civile qui fait pression sur lui, ou est-ce que vous aussi vous intervenez là-dessus, en termes de propositions
4: On intervient en termes de propositions. Les organisations avec lesquelles nous travaillons interviennent énormément dans les consultations, qu'elles soient au niveau de l'Union européenne, de la Commission, du Parlement ou au niveau du Parlement français et des pouvoirs publics. Il y a un énorme travail qui est fait d'élaboration de doctrines et de propositions, justement, pour avoir des solutions qui soient innovantes. C'est aussi aux politiques d'écouter et de prendre sa part de responsabilité pour faire en sorte que ces sujets sur lesquels... Peut-être pas toutes les solutions, mais l'essentiel de ce qui devrait être fait est connu aujourd'hui.
5: Comment vous abordez la question internationale, c'est-à-dire le fait que peut-être qu'au niveau du cadre français, voire européen, c'est pas toujours suffisant. Est-ce qu'aujourd'hui, il y a une harmonisation des lois, au moins en Occident, là-dessus?
4: Aujourd'hui, donc, ce qui se passe en Europe est très positif. C'est-à-dire que le pacte, le Green Deal européen, le paquet climat qui s'engage à une neutralité carbone en 2050 et qui a été adopté par le Conseil. Donc, on n'est pas encore au bout du chemin parce que le mécanisme législatif européen est très compliqué, mais on voit qu'on a des choses très positives. Le fait de l'interdiction des moteurs thermiques, y compris hybrides, en 2035, donc la réduction des émissions de moins 55% qui a été augmentée en 2030, donc ça avance. La question au niveau international est beaucoup plus complexe. Comment faire pour faire respecter les engagements, compris les entreprises dans le cadre de l'accord, compris les États dans le cadre de l'accord de Paris? Il y aura un bilan mondial qui sera fait en 2023. On sait qu'on n'y est pas. Comment contraindre ceux qui ne l'ont pas fait? Et nous, les premiers. Il y a aussi une autre problématique. C'est la problématique de la compensation que peuvent rechercher certaines entreprises sur des grands projets qui vont être annulés. Aujourd'hui, il y a l'annonce de la condamnation de l'Italie, qui est condamnée à payer à peu près 300 millions d'euros sur un traité qui est similaire à ce dont on a parlé, sur le traité de la charte de l'énergie. C'est-à-dire qu'ils vont devoir indemniser une société pétrolière parce que des projets, notamment pétroliers offshore, ne pourront pas être faits. Et on apprend que la France va faire aussi l'objet de poursuites. J'ai lu ça ce matin. Je crois que c'est par RWE ou par plusieurs acteurs également sur une demande d'indemnisation. Donc on voit qu'au niveau international, ça va être extrêmement compliqué. Il y a une problématique de compétition, il y a une problématique de répartition du fardeau nord-sud. Et ça, l'accord de Paris prévoit des dispositions. Et c'est vrai que vous parliez du politique, c'est là-dessus que le politique va devoir essayer de faire des efforts de concertation.
5: Mais sur ces questions-là, je vous ai entendu dire que c'était en référence à un cadre législatif qui datait d'une trentaine d'années, je crois.
4: Oui, le traité de la charte de l'énergie, c'est les années 90. C'est à l'époque pour sécuriser les investissements, notamment dans les pays de l'Est, dans un contexte de chute de l'Union soviétique, qui est aujourd'hui exploité par certaines entreprises pour obtenir des indemnisations sur des projets, certes polluants, mais des projets pour lesquels elles avaient un certain engagement, une certaine promesse et qui créaient une perte économique.
5: Terminer quelque chose de plus anecdotique, la dernière affaire que vous ayez plaidée, oui. C'était quoi et ça parlait de quoi ?
4: La dernière affaire que j'ai plaidée, c'était hier et ça n'a rien à voir. C'est sur de la responsabilité financière. La dernière affaire concernant cette question qu'on a plaidée, c'est intéressant. C'est la déforestation donc dans la chaîne d'approvisionnement de Casino, dont vous avez peut-être entendu parler, en Amazonie. Donc sur l'élevage bovin en Amazonie qui provient de fermes déforestées, illégales, et qui se retrouve ensuite au sein des abattoirs, notamment le grand abattoir leader mondial s'appelle JBS, et qui est un des fournisseurs des filiales de Casino au Brésil et en Colombie. Donc on les a assignés pour le compte de plusieurs ONG pour non-respect de leur obligation de vigilance, et on leur demande justement de limiter leur contribution, de cesser ces approvisionnements auprès de ces abattoirs et de prendre des mesures pour améliorer la traçabilité de ces viandes bovines et limiter la déforestation dans cette chaîne d'approvisionnement.
5: C'était devant quel tribunal ?
4: C'est devant le tribunal judiciaire de Paris qui est compétent exclusivement aujourd'hui en France pour tous ces sujets de devoir de vigilance. Je précise une chose, c'est que c'était la première audience et que première audience de une longue procédure qui n'en est qu'au début. Une médiation a été proposée par le juge entre les deux parties et pour l'instant on n'a pas pris de décision et la décision devra intervenir le 15 septembre.
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1: Bonjour et bienvenue dans les infos durables. Eh bien, aujourd'hui, on va parler d'un événement qui se déroulera le 22 mai prochain, donc les journées nationales et internationales de la diversité biologique. Ça se passe partout en France. La disparition de la diversité biologique ou biodiversité, qui désigne toutes les formes de vie sur Terre et les caractéristiques naturelles qu'elle représente, est un problème qui concerne chacun de nous. Cette journée internationale vise à sensibiliser à la richesse des espèces végétales et animales sur Terre et à la nécessité de les protéger. Créée en 1996, suite à la ratification par les Nations Unies de la Convention sur la diversité biologique, elle se tient chaque année le 22 mai. Lors de chaque édition, les Nations Unies proposent de travailler autour d'un thème spécifique à découvrir. De nombreuses fédérations participent à cette journée. Alors renseignez-vous autour de chez vous le 22 mai, journée nationale et internationale sur la diversité biologique. À bientôt pour un prochain rendez-vous sur l'antenne de Radio Terre.
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1: Bonjour et bienvenue dans les infos durables. Eh bien, aujourd'hui, on va parler de la Journée internationale de la diversité biologique, une journée qui se tiendra le 22 mai prochain, qui a été instaurée par les Nations Unies en 93. C'est une occasion pour la communauté internationale de réexaminer notre relation avec le monde naturel. Une chose est sûre, malgré nos avancées technologiques, nous dépendons entièrement d'écosystèmes sains et dynamiques pour notre eau, notre nourriture, nos médicaments, nos vêtements, notre carburant, notre énergie. Le thème choisi cette année met l'accent sur l'espoir, la solidarité et la nécessité de travailler ensemble à tous les niveaux pour construire un avenir et une vie en harmonie avec la nature. Nos solutions sont dans la nature, donc ce sera le thème, sera décliné autour de trois axes durant la semaine précédant la journée internationale. Les connaissances de la science le 18 mai, l'importance de la biodiversité du 19 au 21 mai et un appel à l'action le 22 mai, journée mondiale de cette biodiversité. Voilà, restez branchés ce jour-là et à bientôt pour un prochain rendez-vous sur l'antenne de Radio Terre.
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1: Bien, bonjour à toutes et à tous. Ravi de vous voir si nombreux en cette belle après-midi. C'est presque un sacrilège que de venir s'enfermer dans une salle quand il fait ce temps-là. Voilà, donc merci à vous de faire ce sacrifice pour venir nous écouter et discuter avec nous. Donc, je me présente, je suis Marc de Conchat, je suis directeur de recherche à INRAE. Et on a proposé ce temps d'atelier, ce temps de discussion pour partager avec vous et discuter avec vous du rôle que veut tenir notre institut de recherche, dont je vais dire quelques mots, dans les recherches sur la biodiversité, mais surtout les recherches en rapport, en lien, au service de ceux qui vont mettre en œuvre des actions sur le terrain, des politiques publiques, agir concrètement. Voilà. Et donc le déroulé qu'on a imaginé, je vais vous donner quelques éléments un petit peu de cadrage. Mes collègues se sont prêtés à l'exercice de faire une petite présentation assez brève sur des résultats qui sont vraiment des illustrations de types de travaux qu'on a pu conduire de recherche et dont on pense qu'ils peuvent avoir ou qu'ils ont ou qu'ils vont avoir des intérêts pour les décideurs, les acteurs de terrain que vous êtes pour la grande majorité. Et puis, à l'issue de ce temps-là, on a prévu, si tout va bien, un temps suffisant pour à la fois répondre à vos questions, échanger avec vous, peut-être entendre aussi vos attentes vis-à-vis de la recherche scientifique de notre institut, peut-être faire part de vos propres expériences. Voilà, et donc un temps qui viendra nous alimenter, nous, collectif de recherche aussi sur est-ce qu'on est bien sur les bonnes voies, est-ce qu'on répond aux bonnes questions, est-ce qu'il y a des interlocuteurs qui peut-être nous ont échappé ou qui seraient intéressés à venir échanger avec nous. Ça vous va comme déroulé ? Qui ne dit mot consent ? Alors, petite opération pratique. Voilà, donc comme c'était indiqué dans l'intitulé, l'invitation, je vais vous parler de notre point de vue d'un institut, je ne parle pas de la recherche dans son ensemble, d'un institut de recherche qui est INRAE et d'un de ses programmes de recherche. Pour ça, quand même, un peu une remise en contexte, mais que vous connaissez tous. La biodiversité, elle se dégrade massivement, partout, de façon généralisée. C'est parfois difficile à percevoir parce qu'on a toujours l'impression que dans nos territoires, dans nos paysages, finalement, ça ne va pas si mal, que c'est peut-être ailleurs que ça se produit. Quand on y regarde de près en détail, on peut vous le dire, oui, ça se dégrade aussi dans nos territoires. Et ces dégradations, elles occasionnent des menaces extrêmement graves, préoccupantes, pour tout un ensemble d'activités humaines, et dont des activités humaines qui nous sont essentielles, comme produire notre alimentation, obtenir de l'eau pure, produire les matériaux dont on va avoir besoin pour d'autres transitions face à d'autres problèmes, notamment le changement climatique. Donc vraiment, on est entre le marteau et l'enclume de situations qui se dégradent à des moments où on a encore plus besoin de toutes ces ressources. Je vais peut-être vous surprendre, mais je veux dire, en tant qu'organisme de recherche, en fait, concrètement, on n'a pas besoin de recherche pour commencer à agir. On n'a pas besoin de recherche parce que l'on sait déjà beaucoup de choses sur beaucoup des facteurs qui dégradent la biodiversité et les moyens de commencer à y répondre. Et souvent, j'ai remarqué que le surcroît de recherche est parfois invoqué pour rester un petit peu dans le statu quo, tant qu'on n'a pas un peu été plus loin dans la description, eh bien on va en rester là de nos pratiques. Alors je dis bien, pour commencer à agir, et tous, j'imagine, vous commencez déjà à agir, sans forcément connaître tous les tenants et les aboutissants des problèmes auxquels vous êtes amené à gérer. Néanmoins, la biodiversité, elle a aussi cette particularité, comparativement à d'autres problèmes, d'autres crises environnementales, c'est qu'on est en manque de connaissances énormes. Il y a plein de choses qu'on ne connaît pas sur la biodiversité. On commence à peine à découvrir la biodiversité des sols. On commence à peine à découvrir la biodiversité microbienne. Et je ne vous parle pas du rôle des champignons, dont on sait aujourd'hui qu'ils sont fondamentaux dans le fonctionnement de nombreux écosystèmes, et pour lesquels on n'a pas grand-chose en fait, à se mettre sous la dent sur la façon de les gérer, de les piloter. Donc je confirme, oui, on a besoin de recherche. On a besoin de recherche pour anticiper, pour affiner, pour innover, explorer des domaines qui, pour l'instant, étaient restés des angles morts des connaissances. Tout ça, ça a été bien présenté par l'IBES. Et puis j'avais mis cette illustration qui, pour moi, est une façon de très, très, très tranchée de montrer la dégradation de la biodiversité à l'échelle mondiale. Dans les organismes qui font de la recherche sur la biodiversité, eh bien, il y a l'organisme auquel nous appartenons, INRAE. Alors, je ne sais pas si c'est au clair pour tout le monde ce qu'est l'INRAE. L'INRAE, c'est l'Institut national de recherche pour l'agriculture, l'alimentation et l'environnement, qui résulte de la fusion il y a quelques années de l'INRA et de l'IRSTEA. Donc, c'est un organisme national qui a des implantations partout en France. Vous avez une petite carte là, et puis j'ai mis en évidence les deux implantations qui concernent la petite région ici, voilà, la plus proche, Saint-Laurent-de-l'Apré. Donc on a des collègues qui viennent de Saint-Laurent-de-l'Apré qui pourront vous parler. C'est aujourd'hui un des organismes de recherche les plus importants dans le top 5 au monde sur ces thématiques. Donc quelque chose d'assez important. L'INRA et l'INRAE est souvent plutôt connu pour le volet agriculture, un organisme qui a mis au point toutes sortes de variétés de blé, des races d'animaux plus prolifiques et productifs les uns que les autres. C'est souvent l'image qui est véhiculée de l'Institut, un institut d'agronomie. En fait, à l'intérieur de l'Institut INRAE, il y a toutes sortes de disciplines, aussi bien des gens qui font de la génétique, qui étudient des processus moléculaires, des dimensions vétérinaires, médicales, de l'alimentation humaine, bien sûr de l'agronomie, de la foresterie, de l'aquaculture. Et puis il y a aussi des sciences humaines et sociales qui s'intéressent aux aspects économiques, sociaux, de tous ces processus dans une approche systémique. Et à l'intérieur de cet institut, eh bien, il y a des recherches sur la biodiversité. Depuis longtemps, à vrai dire, alors pendant longtemps, ça ne s'est pas forcément appelé biodiversité. C'est devenu un objet en soi, je dirais, relativement récemment. Mais néanmoins, il y a quand même des recherches qui sont conduites. Et j'ai mis ici, vous pourrez les trouver, il y a eu deux dossiers de presse qui ont fait un espèce de récapitulatif de l'état des recherches d'INRAE sur la biodiversité dans les dernières années. Donc beaucoup de recherches, mais en même temps, le constat avait été fait que c'était des recherches qui étaient conduites un peu en silo. Ceux qui travaillaient sur les plantes s'intéressaient à la biodiversité des plantes, ceux qui s'intéressent aux élevages et aux animaux, biodiversité animale, ceux qui sont sur les microbes s'intéressaient aux microbes. Et puis tout ça, c'était un petit peu conduit en silo. Et le constat a été fait qu'il fallait rompre un peu avec cette vision, cette façon de découper les choses, que c'était beaucoup plus complexe, qu'il y avait des interactions entre ces différentes composantes. Et donc a émergé ce programme que j'ai le plaisir de coordonner, qui s'appelle Biosphère. Alors Biosphère pour biodiversité, S-E pour services écosystémiques, et le faire, c'est à la fois le côté faire juste, équitable anglais, et une allusion au faire, on va agir, on va essayer d'avoir de l'impact. Et l'idée de ce programme interne à INRAE, c'est d'essayer de pousser nos collègues, les équipes, à changer un petit peu leur façon de penser, à prendre des risques, à explorer des questions nouvelles, ou avec des méthodes qu'ils n'avaient pas l'habitude d'utiliser. Donc de favoriser notamment l'interdisciplinarité. Faire travailler ensemble les disciplines, les domaines de gens qui n'avaient pas forcément l'habitude de travailler ensemble parce que c'est moins confortable, c'est plus risqué. Donc c'est un projet qui est assez récent. On a commencé en 2021. Un budget significatif. On ne va pas construire des pyramides avec ça. Ça reste un budget limité au moyen de l'Institut qui doit le consacrer aussi à d'autres sujets. Ça n'est pas l'alpha et l'oméga, ce n'est pas toutes les recherches sur la biodiversité qui sont dans ce programme, il y en a d'autres ailleurs. Mais quand même, on a produit 24 projets qui ont travaillé, une dizaine de thèses qui se sont réalisées. Et c'est ce qui nous a poussé à proposer cet atelier aujourd'hui pour dire on a des choses à dire aujourd'hui. Ce programme, il est suffisamment avancé pour que ça vaut le coup que vous, acteurs du terrain, vous soyez informés de ce qui a été fait, de soyez informés que ça existe et qu'éventuellement, il y a des interlocuteurs à qui vous vous adressez pour pouvoir discuter, élaborer des projets. On avait mis quelques priorités, je les rappelle ici, une priorité autour des interfaces entre les milieux. Vous voyez, l'idée un petit peu d'arrêter le cloisonnement, il y a l'agronomie, il y a l'élevage, il y a la forêt, il y a l'aquaculture. Eh bien non, les interfaces, c'est souvent là où se passent des choses extrêmement importantes. Le côté dynamique, donc comment ça évolue, comment ça change, quel est l'impact des changements globaux, notamment climatiques, sur la dynamique de la biodiversité. Est-ce qu'on peut considérer qu'on est toujours dans un régime à peu près stationnaire ou au contraire, il faut s'imaginer que tout ça va être radicalement bousculé, donc des travaux dans ce sens-là. Et puis on avait souhaité avoir des travaux sur les liens entre biodiversité et les santé au pluriel. Voilà, vous en aurez une petite illustration. Et enfin, ma dernière diapositive, dans notre institut, on veut au plus haut niveau favoriser l'impact des recherches, alors leur excellence scientifique, leur qualité scientifique, leur rigueur, mais ça c'est acquis, c'est bon, on sait faire, mais de renforcer l'idée que nos recherches doivent avoir un impact, qu'elles doivent contribuer à l'appui aux politiques publiques. Et donc il y a plusieurs dispositifs qui sont mis en œuvre pour ça, favoriser l'interdisciplinarité, c'est une façon entre chercheurs et avec d'autres personnes d'interagir, favoriser la science ouverte. Aujourd'hui, quasiment toutes les données qui sont produites par INRAE, au sein d'INRAE, sont rendues publiques, sont mises à disposition sous des formes plus ou moins accessibles, je le reconnais, mais sont mises à disposition de ceux qui peuvent et qui veulent s'en servir. Favoriser les recherches participatives associant des chercheurs et d'autres personnes. Des projets qu'on peut élaborer en co-construction dans une des transdisciplinaires. Donc la co-construction, c'est vraiment... c'est pas le scientifique qui dit « moi j'ai une idée, qui voudrait y participer ?» On construit ensemble avec des acteurs de terrain un programme, une idée de recherche, des nouvelles méthodes qui sont innovées et explorées. Donc, vous en aurez un exemple tout à l'heure avec le projet ADOR, donc outiller la restauration à biodiversité dans les exploitations agricoles, application d'une démarche à l'optique de résultats. Vous voyez aussi qu'on a quand même une certaine imagination pour trouver des acronymes et aller choper des lettres un petit peu où il faut pour le faire. Voilà, c'est de l'innovation aussi. Et puis, beaucoup de travaux, de plus en plus. Bon, donc Daphné, pour le prochain projet. Et puis, beaucoup de choses aujourd'hui sur ce qu'on appelle l'appui aux politiques publiques. Il y a maintenant à l'intérieur de l'Institut une direction de l'appui aux politiques publiques. Il y a des gens qui ont été recrutés pour accompagner les équipes de recherche, pour aider les acteurs de terrain, les décideurs, les opérateurs, les agences, dans la préparation, la mise en œuvre, l'évaluation, l'analyse des politiques publiques et plus globalement de l'action publique. Et donc vous aurez deux exemples de projets. Voilà, je vous propose de ne pas prendre de questions maintenant pour les garder pour la séquence finale. Et puis je vais passer la parole à Daphné et Raymond. Et je vais mettre votre diaporama.
2: Oui, donc on va faire une présentation à deux voix, donc moi-même et puis mon collègue Raymond Rowe. Donc pour vous présenter donc le projet ADOR. Hop. Alors, comme l'a rappelé Marc, bon, ben, voilà, le dernier rapport de l'IPBES a fait le constat alarmant que la biodiversité continue de décliner donc, au niveau mondial, malgré donc, les nombreux plans à sa faveur qui se sont succédés ces dernières années. Et contre ça, depuis environ une vingtaine d'années, il y a de nombreuses initiatives qui ont été lancées donc en Europe pour tenter de préserver et améliorer la biodiversité donc au sein même des exploitations agricoles, donc en cherchant finalement à accompagner les agriculteurs désireux de changer les choses pour la biodiversité sur leur ferme. Et vous connaissez peut-être le programme Agriculture et Biodiversité, qui ensuite s'est appelé Des Terres et des Ailes, donc piloté par la Ligue pour la protection des oiseaux, et qui, avec des réseaux agricoles, a cherché à accompagner, à peu près sur 130 exploitations en France, des agriculteurs pour mettre en place chez eux des actions favorables à la biodiversité. Et puis, il y a un autre dispositif au niveau de la PAC, vous connaissez certainement les mesures agri-environnementales, donc qui sont des paiements incitatifs pour, là encore, des agriculteurs volontaires, pour mettre en place sur leurs exploitations de bonnes pratiques agricoles. Voilà. Mais leur efficacité aujourd'hui est très controversée dans la mesure où il y a beaucoup de scientifiques qui se sont penchés sur leur évaluation et qui considèrent que ces MAE ont quelque part partiellement, en tout cas, pas forcément atteint les résultats qui étaient escomptés. Donc ces deux types de dispositifs, en fait, sont plutôt des démarches à logique de moyens. Et si on voulait caricaturer, logique de moyens, en fait, c'est très souvent des naturalistes qui déterminent des bonnes pratiques agricoles selon leur point de vue et qui ensuite cherchent à les développer, à les généraliser, pardon, en contrepartie de paiements incitatifs pour les agriculteurs. Le petit problème, c'est qu'on sait que ces bonnes pratiques agricoles peuvent très bien être respectées, bon voilà, elles le sont, mais sans toutefois donner toujours les résultats qu'on attend. Parce qu'on sait très bien que les liens entre agriculture, bonnes pratiques agricoles, c'est un lien extrêmement complexe qui fait intervenir des mécanismes écologiques ou biologiques qui sont multifactoriels, qui sont multi-échelles. Donc c'est pas toujours évident, ce lien-là. Il est complexe et pas toujours systématique. C'est pour ça qu'il y a pas mal de scientifiques qui, aujourd'hui, commence à porter la parole que pour améliorer un peu ces dispositifs, l'idée, ça serait finalement de conditionner les paiements à l'obtention de résultats. Alors, notre questionnement a été le suivant. Si ces démarches passées et les MAE n'ont pas eu les effets qui étaient visés, ne faut-il pas revoir complètement la façon de préserver la biodiversité ? Et ne vaudrait-il pas mieux penser et agir selon une logique de résultats ? Alors, on a regardé la littérature scientifique pour savoir s'il y avait des résultats un peu documentés sur ces logiques de résultats. Alors, pour tout ce qui est espèces animales, ce n'est pas forcément très documenté. Un peu plus pour les espèces végétales, comme par exemple, il y a des programmes européens de financement pour préserver des prairies qui sont riches en espèces ou pour préserver des prairies sur lesquelles il y a présence d'espèces souvent rares. Et vous connaissez certainement le concours national des prairies fleuries, qui depuis 2010, à l'initiative, alors entre autres, hein, il n'y a pas que, mais des parcs nationaux de France, prime des prairies qui sont particulièrement riches en espèces végétales, en fleurs. Et là, on est bien dans une logique de résultat, dans la mesure où il faut vraiment cocher, voilà, la prairie primée coche tout un certain nombre d'espèces végétales qui sont présentes sur une liste. Bien évidemment, la valeur fourragère aussi de la prairie est prise en compte, mais il y a vraiment cette optique-là de résultats. Voilà, et donc cette démarche à logique de résultats, elle est testée actuellement sur la ferme de La Pré, donc qui se situe dans les marais nord de Rochefort, donc c'est une ferme expérimentale de d'INRAE, à peu près une trentaine de kilomètres d'ici. On est en zone de polder, enfin la grosse majorité du parcellaire est en zone de polder. Donc on est en contexte de marée, et les marées, eux aussi, ces dernières décennies, ont subi voilà, une intensification agricole qui, elle aussi, a été à l'origine du déclin de la biodiversité des marées, à travers notamment voilà, le retournement de pas mal de prairies naturelles pour en faire des surfaces cultivées. Drainage de ces prairies, donc assèchement des zones humides, et puis aussi utilisation des pesticides et des engrais azotés de synthèse. Voilà, donc sur cette ferme, il y a ce qu'on appelle Transimage, c'est une expérimentation donc système qui embarque la totalité de la ferme, les 165 hectares, et qui est dédiée à la transition de la ferme vers davantage de pratiques agroécologiques. Donc voilà, on est en système de polyculture élevage, en agriculture biologique depuis 2017. Et la grosse majorité de la SAU se situe en zone Natura 2000. Il y a à peu près voilà, une centaine de prairies naturelles, comme vous voyez sur la photo, là, donc des espaces très ouverts, et puis une soixantaine d'hectares de culture. Voilà, et sur la ferme, comme on est vraiment en transition agroécologique, on prend enfin, un soin particulier à maintenir, voire à développer toutes ces infrastructures agroécologiques, comme par exemple, voilà, on a 5 hectares de bandes enherbées, on a 12 km de haies, 1 km de bandes fleuries, un petit hectare de bois, des roselières, etc., etc. Voilà, tout ça avec un pâturage très extensif, donc des prairies qui sont pâturées donc, par un troupeau de vaches maraîchines qui est adapté aux conditions de marée. Voilà, et donc après, l'idée, ça a été, enfin, la question qu'on s'est posée, c'est sur quelle biodiversité on voulait travailler. Donc on a fait le choix de travailler sur des espèces cibles. On a choisi 11 espèces cibles parmi donc, les oiseaux, les amphibiens, les insectes et les plantes. Et l'idée, enfin, les critères de sélection pour les choisir, c'était déjà se focaliser sur un petit nombre d'espèces parmi le pool voilà, régional d'espèces qu'on avait à la disposition. On souhaitait également travailler sur des espèces à enjeu de conservation localement. Donc on a beaucoup travaillé avec nos partenaires naturalistes et puis aussi consulter les documents d'objectifs Natura 2000 pour savoir voilà, quelles étaient les espèces qui étaient particulièrement à enjeu dans ces polders. On n'a pas oublié pour autant les espèces de la biodiversité dite ordinaire. C'est pour ça que voilà, l'alouette des champs fait partie de notre liste, parce qu'on sait aussi que cette biodiversité ordinaire subit des pressions de la part des activités humaines, dont les activités agricoles. Et on a essayé de tabler sur différents taxons pour couvrir un maximum la chaîne trophique. Et ensuite, l'idée aussi, c'était d'avoir des espèces qui étaient particulièrement représentatives des différents milieux qui existent sur la ferme. Voilà. Et donc derrière ça, une fois le choix des espèces fait, on a voulu chiffrer l'abondance de ces espèces qu'on souhaitait avoir à l'horizon 2025. Alors ce que j'ai oublié de vous dire, c'est que la démarche elle a été mise en place en 2021. Voilà, donc sur 5 ans, on souhaitait avoir une certaine abondance de ces espèces-là et en mettant en place des actions derrière pour arriver à ces objectifs-là. Donc là, je passe la parole à Raymond qui va vous expliquer plus particulièrement la démarche.
3: Très, très approfondie. Et ensuite, on va demander à faire appliquer ce programme et on va faire un suivi. Et dans le meilleur des cas, si le suivi montre que l'évolution qui va dans le bon sens des fois est trop lente, eh bien, soit on va remettre en cause les personnes chargées d'appliquer ça, soit on va dire que pour y arriver, il faut intensifier les actions, mais finalement, sans prendre du recul par rapport au plan d'action qui a été défini au départ et qui n'est peut-être pas si valide que ça. Donc pour prendre le contre-pied, je passe rapidement, on a adopté des démarches bien connues en sciences de gestion qui consistent à dire que ce sont plus des projets que des plans d'action et qu'on va gérer de façon adaptative avec 4 étapes en cycle que vous avez ici. C'est-à-dire on va mettre en œuvre. Donc ça c'est commun. On va mettre en œuvre, mais tout de suite après, on va faire un certain nombre d'observations de ce que ça donne, pas seulement de ce qui est fait, des actions, mais aussi des résultats qu'on obtient. Ensuite, on va prendre le temps d'évaluer est-ce que ça colle avec ce qui a été entendu ou pas, et surtout si ça ne colle pas, pourquoi ça ne colle pas. Donc on va essayer d'avoir une compréhension, une explication des phénomènes à travers une approche très systémique. Et à partir de là, on ne va pas hésiter en situation d'échec de remettre en cause le projet et le plan d'action initial en revoyant les façons de faire compte tenu de ce qu'on a appris et pourquoi pas en revoyant les objectifs qu'on s'était donnés. Et ça, par exemple, on peut le faire avec un cycle annuel. Et l'idée, c'est tous les ans de faire ce processus-là et en faisant le pari qu'on arrivera à des résultats et à un projet efficace à la fin, quitte à l'avoir complètement bouleversé au bout de quelques temps. Donc voilà le principe de la gestion adaptative. Et donc par exemple, vous voyez ici ce qu'on s'est donné comme outil pour décrire dans le cadre de l'Alouette des Champs le projet et faire ce suivi. C'est-à-dire on utilise ce qu'on appelle un tableau de bord, qui est une technologie déjà assez ancienne et connue. Et ici, vous avez le tableau de bord qui donne les résultats qui sont attendus pour l'Alouette. Je passe dans les détails. Donc vous voyez, on vise un certain nombre de mâles chanteurs sur les 150-180 hectares du domaine agricole. Et on définit les habitats qu'on souhaite, qu'on estime qu'ils sont nécessaires pour avoir cette population-là, cette abondance-là. Et on précise les pratiques qui nous semblent indispensables pour y parvenir. Donc je passe les détails. Et donc, grâce à cet outil, ça permet de partager entre les acteurs la logique d'action du projet, ce qu'on vise et en termes d'abondance, en termes d'habitat et en termes d'action à développer. Ça permet, au moment de la mise en œuvre, de guider et de faire en sorte que les différents acteurs concernés dans l'exploitation agricole de l'INRAE de se coordonner, d'être bien en cohérence. Ça permet ensuite de cadrer le travail d'observation qui est nécessaire, ce que d'autres appellent le suivi. Et enfin, ce genre de configuration permet une analyse systémique pour essayer de voir où sont les goulots d'étranglement lorsque ça ne marche pas, et à partir de là, essayer de trouver des solutions pour résoudre ces goulots d'étranglement au cours de l'année suivante. Donc ça, c'est l'objet tableau de bord, donc qui est l'outil de la gestion adaptative à logique de résultat. Voilà, et donc voilà ce que ça donne en termes de résultats. Alors, parmi les différentes espèces qu'on a citées, on a eu des résultats plutôt sympas pour les groupes 1 et dans une moindre mesure pour les groupes 2. On a des situations plus difficiles dans les groupes 3 et 4, mais en allant vite, voilà, on a eu des résultats très sympas en matière d'alouette des champs, puisqu'on est arrivé à presque l'objectif de 15 mâles chanteurs. On était en 2023 à 14 mâles chanteurs, donc c'était plutôt satisfaisant. Et on est capable de décrire la stratégie qui a permis de réussir ça. Par contre, côté Vanno-Huppé, on a eu beaucoup plus de mal à avoir ces résultats, mais on a fait une analyse qui nous a permis de mettre le doigt sur ce qui nous semble finalement déterminant et ce qui nous a permis de revoir le plan d'action autour du Vanno-Huppé. Donc voilà à quoi on arrivait concrètement. Et donc, bien sûr, il y a un certain nombre de questions qu'on se pose, que je ne vais pas détailler ici, des discussions qu'on pourra avoir éventuellement. Mais on envisage, à partir de ces premiers résultats qui sont plutôt positifs, de voir comment on pourrait utiliser cette façon de travailler, non plus à l'échelle d'une exploitation agricole, mais à l'échelle de l'ensemble d'un territoire comprenant un ensemble d'exploitations agricoles. Donc, comme on l'a fait dans d'autres domaines, comme la qualité de l'eau, et donc à des fins d'avoir des outils pour accompagner non seulement la gouvernance de ces projets au service de la biodiversité, mais également d'accompagner plus individuellement les acteurs de ces projets et notamment les agriculteurs concernés. Voilà, je vous remercie. Je crois qu'on était un peu long. Et si ce n'est pas assez clair et assez précis, eh bien, on y répondra volontiers au cours des questions-réponses.
4: Merci Marc. Donc oui, moi je vais vous parler d'un sujet qui concerne une maladie zoonotique. Vous avez tous entendu parler de ces approches One Health. Tout le monde a ce mot-là à la bouche. Il y a du One Health washing partout. Mais donc je vais essayer de vous parler un petit peu de en quoi ça peut avoir un lien aussi avec des thématiques sur la biodiversité. En vous parlant du projet biodilutique, donc c'est la contraction de différents mots-clés, biodiversité, effet dilution et maladie attique. Et ça a pour sous-titre analyse de la relation entre diversité d'éthique, des agents pathogènes et des hôtes le long de gradients paysagers. Donc c'est un projet que je co-coordonne avec Sabrina Gaba, donc qui est responsable de l'équipe résilience dans un laboratoire entre INRAE, CNRS et l'Université de La Rochelle, donc basé à Chizé, c'est pas très loin d'ici, un peu à l'est. Et donc l'équipe Ticks and Tick-Borne Disease de l'UMR Biologie, Épidémiologie et Analyse de Risque en Santé Animale, qui est située à Nantes, une UMR entre INRAE et l'école vétérinaire Oniris à Nantes. Quelques mots de contexte pour dire que la maladie vectorielle la plus fréquente en France, c'est chez l'homme. Je ne parle pas de maladie animale, on parle de maladie humaine. Bon, même si les animaux, vous allez voir, sont concernés. Donc, c'est la borreliose de Lyme, dont vous avez tous entendu parler, qui est due à la piqûre par une tique, Ixodes ricinus, qui, à l'occasion de son repas sauguin, va transmettre une bactérie du genre Borrelia, une spiroquette, ce qui va induire éventuellement une maladie, la maladie de Lyme, dont le symptôme le plus typique est l'érythème migrant. C'est le symptôme le plus typique, mais il n'est pas systématique, donc il faut faire attention à ça. Et vous me direz, quel lien entre cette maladie et la biodiversité ? Eh bien, en fait, il faut savoir que la tique qu'on voit ici est une des espèces de tiques qui est très, très généraliste. En fait, elle s'attaque un petit peu, elle bouffe à tous les râteliers, elle va pomper le sang d'à peu près tous les vertébrés qu'elle pourra trouver. Donc ça va être des petits rongeurs, des oiseaux, des lézards, des mammifères sauvages, des animaux de production éventuellement, et malheureusement l'homme. Et donc c'est à cette occasion-là qu'elle peut transmettre la bactérie à l'homme si elle a fait un repas de sang précédemment sur un animal qui était un réservoir de cet agent pathogène qui dans son sang possédait cette bactérie. Donc les objectifs de ce projet biodiolytique, c'est de caractériser la diversité de ces trois communautés, les tiques, les agents pathogènes et les hôtes, d'étudier le lien entre la biodiversité de ces trois communautés et l'influence du paysage qui va environner les zones où on a été faire ces prélèvements. Donc, dans le titre du projet, il y a aussi la notion d'effet de dilution dont vous avez peut-être entendu parler. Donc, c'est un concept assez phare, je dirais, en écologie de la santé. Je préfère utiliser ce terme plutôt que One Health. Donc, c'est quelque chose qui a été découvert par Richard Rosfeld au début des années 2000, qui travaille sur la maladie de Lyme sur la côte est des États-Unis. Et donc, il avait observé que quand on étudie des forêts de taille de plus en plus importante, en fait, plus les forêts sont de grande taille, moins les tiques, plus la densité de tiques infectées par ces bactéries est de plus en plus faible, en fait. Donc on a cette relation négative. Plus les forêts sont grandes, moins on trouve de tiques infectées dans ces forêts. Alors comment expliquer cette observation ? Eh bien, Richard Rosfeld propose en fait que ce soit dû à la communauté, à la composition de la communauté d'espèces de vertébrés qu'on trouve dans ces forêts. Et dans les forêts de relativement grande taille, on a une biodiversité assez importante, alors que plus les forêts sont fragmentées, plus on perd des espèces pour au final ne se retrouver qu'avec une espèce très ubiquiste, la souris à pattes blanches. Et manque de bol, cette souris à pattes blanches, c'est l'espèce de vertébré qui multiplie le mieux cette bactérie. On parle de compétence en tant que réservoir. Donc là, ça a été mesuré d'une échelle relative, mais vous voyez, 92% pour la souris à pattes blanches, alors que le raton laveur, c'est 1% de compétences vectorielles. Et donc, ce qu'on voit, c'est que la part relative de cette hôte-là, qui est particulièrement compétente, la souris à pattes blanches, la part relative de cette hôte, lorsqu'une tique elle va chercher un hôte pour faire son repas de sang, bah, plus on a des forêts fragmentées, et bien plus la tique elle a des chances de faire son repas de sang sur cet animal qui, lui, risque de multiplier la bactérie. Donc cet effet de dilution, c'est l'observation que l'augmentation de la biodiversité, donc qu'on a ici, plus on considère des forêts de grande taille, l'augmentation de cette biodiversité dans les grandes forêts induit une diminution de la proportion parmi les différentes espèces d'hôtes que les tiques ont utilisées, donc de la proportion des réservoirs les plus compétents à multiplier Borrelia vont être donc de plus en plus faibles. Donc c'est ça la dilution, c'est dilué par le fait qu'il y a plein d'autres animaux qui multiplient mal la bactérie. Deuxième élément, toujours en lien avec la biodiversité, pour mieux comprendre l'éco-épidémiologie de cette maladie, c'est le rôle des prédateurs. Donc ça c'est une étude de Tim Hofmeister aux Pays-Bas qui a comparé, enfin, qui a essayé de mesurer. Il a déjà regardé l'abondance de prédateurs, de petits rongeurs majeurs par chez nous, donc le renard roux et la martre des pins, sur le campagnol roussâtre et le mulot sylvestre. Et on voit que plus ces prédateurs sont abondants, moins on trouve de larves sur les tiques, sur ces petits rongeurs, quoi. Donc plus il y a de prédateurs, moins on trouve de tiques sur ces petits rongeurs. Et ensuite, quand on regarde si ces tiques dans ces forêts qu'il a échantillonnées portent la bactérie, eh bien on s'aperçoit que moins il y a de tiques sur ces petits rongeurs, eh bien, moins il y a aussi de tiques infectées par Borrelia. Donc ces deux illustrations pour montrer le lien entre cette biodiversité et le risque de contracter cette maladie, en fait. Donc, dans le projet biodilutique, quelques éléments sur le matériel et méthodes qu'on a suivis. On est allé travailler donc, dans la zone atelier Plaine et Val de Sèvre, donc une zone vraiment privilégiée pour conduire ce genre d'études, qui est une zone avec à la fois des grands massifs forestiers, c'est le cas de la forêt de Chizé, et des zones de bocage autour, un bocage plus ou moins dense, et puis carrément des zones où on a vraiment des tout petits bosquets forestiers entourés par des grandes champs de céréales. Donc on a échantillonné dans ces zones 32 fenêtres en 2022, autant en 2023. Donc on a un espèce de gradient comme ça, d'une soixantaine de fenêtres, avec certaines où il y a 100% de forêt. Si on considère une zone de 1 km autour de la zone, le petit bois où on va l'échantillonner. Et donc, il y en a où il y a 100% de forêt, et puis à l'autre extrémité du gradient, on a un tout petit pourcentage de la surface qui est forestière. Et puis, donc pareil, donc il y a aussi un gradient de surface de prairie autour de ces zones de prélèvement. Et ensuite, on a donc voulu caractériser nos trois communautés. En ce qui concerne les vertébrés, on a posé quelques filets japonais pour capturer des oiseaux. On a posé des caméras trappes pour à tester de la présence de différents mammifères de taille moyenne à grande, je dirais. Et puis, on a aussi utilisé des pièges pour capturer les rongeurs, des pièges à bascule avec un petit dortoir pour les relâcher ensuite. Donc, ce qui est indispensable pour pouvoir identifier des petits rongeurs. On ne peut pas le faire sur des images de caméra trappe. Donc voilà pour les hôtes. Et puis en ce qui concerne la collecte de tiques, ça c'est une méthode qu'on utilise classiquement, ça fait un peu rustique, mais voilà, on appelle ça la méthode du drapeau, on fait traîner un morceau de tissu blanc sur la végétation. Là c'est juste à l'interface entre une forêt et une prairie. Les tiques s'accrochent dessus, on retourne le drap, et c'est comme ça qu'on estime leur densité. Et puis ensuite on a extrait l'ADN de ces tiques, et puis on a recherché des agents pathogènes avec des outils de biologie moléculaire qui permettait d'attester de la présence-absence de 48 pathogènes en parallèle. Alors quelques résultats. Déjà, en ce qui concerne les tiques, donc qui sont au centre du projet, il y a 8 espèces différentes de tiques qu'on a trouvées. Sur un total de plus de 4500 tiques, l'immense majorité, la plus grosse effectif de tiques a été trouvée sur la végétation. Mais on avait quand même quelques tiques sur des rongeurs qu'on a capturés, et puis quelques tiques aussi sur des oiseaux qu'on avait capturés. On a profité d'un programme de collègues qui travaillaient sur les passereaux au printemps. Voilà. Et parmi les espèces, l'espèce, ce n'était pas un scoop pour nous, mais l'espèce largement la plus abondante, c'est Ixodes ricinus, qui est le vecteur principal de la maladie de Lyme dans toute l'Europe, en fait. Une autre espèce assez abondante aussi, près de 10%, des 9% de ce qu'on a récupéré, c'est Ixodes fontalis. Là, c'est pour vous illustrer, c'est une tique qui a une biologie différente, qui est très spécialisée sur les oiseaux, essentiellement les merles et les grives. En ce qui concerne la densité de tiques, alors là, vous avez les limites de la zone atelier avec la forêt de Chizé, là, et l'agglomération de Niort située au nord de la zone d'étude. Et donc, vous avez un gradient de couleur du blanc au rouge en fonction de la densité de tiques sur les deux années. Et donc, on voit que les points de prélèvement à proximité ou dans la grande forêt ou à proximité de boisements assez étendus, là, sont ceux où on a trouvé les plus grosses densités de tiques. Et dans les zones où il y a beaucoup plus de céréales, beaucoup moins de boisements, là, la plupart du temps, on avait quand même peu de tiques, mais c'est quand même assez variable. Donc on a encore des analyses à faire avec des approches d'écologie du paysage pour mieux comprendre cette distribution. En ce qui concerne les hôtes, donc là, c'est les résultats des caméras trappes. Donc, si on sélectionne uniquement les vidéos sur lesquelles on pouvait identifier des animaux, ça nous a permis de tester la présence de 9 espèces de mammifères sauvages, plus des oiseaux. À peu près un quart des vidéos correspondent à différentes espèces d'oiseaux. Là, ce n'était pas une surprise non plus. L'espèce la plus abondante sur ces données, c'était les chevreuils. Alors, le chevreuil, c'est une espèce très importante pour que la tique boucle son cycle, parce que les femelles adultes, elles utilisent majoritairement en fait, les chevreuils pour faire leur dernier repas de sang. Mais c'est un autre qui ne multiplie pas les borreliens, donc il participe à l'effet d'illusion. Ensuite, on avait pas mal de lièvres, des lapins, des léporidés, et puis quelques prédateurs. En ce qui concerne les micromammes, les deux espèces les plus abondantes, c'était le mulot sylvestre et la crocidure musette. Et il n'y avait que seulement ces deux espèces les plus abondantes sur lesquelles on a trouvé des tiques. Et enfin, pour les oiseaux, je ne liste pas toutes les espèces, mais il y en a sept qui portaient des tiques, dont principalement sur les merles noirs et les grives musiciennes. Et pour finir, en ce qui concerne les pathogènes, près d'un quart des tiques analysées portaient des pathogènes, et notamment le genre le plus abondant, c'était le genre Borrelia. Et si on détaille un peu les différentes espèces de Borrelia qu'on a trouvées, le plus abondant, c'est une espèce Borrelia azelii, c'est un complexe de plusieurs espèces. Et Borrelia azelii, son réservoir, c'est surtout les micro-mammifères. Mais on avait aussi pas mal de Borrelia garini, dont là, le réservoir, c'est essentiellement des oiseaux. Donc là aussi, pour illustrer l'importance des communautés. Donc pour finir, donc là, les analyses sont toujours en cours pour essayer de valider en fait l'existence de cet effet d'illusion. Il faut savoir que ça reste encore débattu dans la communauté scientifique. Il semblerait qu'il y ait des conditions au contraire d'un effet d'illusion, mais plutôt un effet d'amplification. Donc il nous reste encore à mieux cerner les conditions pour l'un ou l'autre avant d'aboutir à faire des conseils de gestion en faveur de la biodiversité pour diminuer ce risque acarologique. Et puis, toute dernière illustration, c'était pour intervenir un autre projet que j'ai coordonné, cette fois-ci dans la région Bretagne et au sud de Toulouse, où on a mis en place un outil de simulation cartographique du risque acarologique. C'est-à-dire qu'en données d'entrée, on rentre un paysage où on a caractérisé des biotopes, des forêts, des prairies, des pâtures. Et à travers des observations, on a pu établir un modèle statistique qui nous permet, en tout point du paysage renseigné pour ces habitats, de prédire la densité de tiques attendue. Voilà, je remercie les collègues, les financeurs ayant participé à cette étude. Je vous remercie de votre attention, puis je laisse la parole à Marc pour la dernière présentation, avant qu'on puisse répondre à vos questions.
1: Dernière petite présentation, qui devrait aller assez vite, parce que je me fais le porte-parole de collègues qui n'ont pas pu se joindre à nous aujourd'hui, et qui ont... C'est un des projets qui a été soutenu par notre programme Biosphère, qui associe des recherches en économie, bioéconomie, et des recherches en écologie. Donc ça vous illustre un petit peu l'intérêt de ces recherches qui croisent différentes disciplines, des gens qui n'avaient pas l'habitude de travailler ensemble. Le sujet, il est autour des plantes, des espèces exotiques invasives qui posent de plus en plus de problèmes. Bon, ce graphique illustre bien entre le coût induit par la présence, la nuisance causée par ces espèces et le coût de leur éradication ou de leur élimination. Et on voit que depuis quelques décennies, les dommages dépassent largement ce que l'on dépense pour essayer de les réguler. Donc c'est vraiment une question extrêmement importante et qui se concrétise notamment avec une plante comme la jussie. Alors, dans le texte, il y avait marqué marais poitevin. C'était une erreur de ma part, parce que c'est des projets en venir qui portent sur le marais poitevin. Ce que je vais vous présenter là porte sur la brière. Et donc, tout ce qui est jaune et vert, là, eh bien, c'est de la jussie qui a envahi ce marais. Vous comprenez aisément sur ce genre de photo que ça a des conséquences à la fois sur les autres composantes de la biodiversité, mais aussi sur les usages que l'on peut avoir de ces espaces aquatiques pour circuler, pour pêcher, pour chasser et d'autres points. Donc ici, il y a juste un détail de l'équipe qui a participé à ce projet. L'idée du projet, c'est d'associer deux types de modélisation, deux types d'analyse du problème. Une modélisation écologique qui est basée sur des données d'inventaire réguliers, une cartographie fine et qui, par cellule, a permis d'élaborer un modèle qui dit, en gros, si cette cellule elle contient telle quantité de jussie et que les cases d'à côté sont à tel niveau, la probabilité que ma case centrale elle évolue vers moins Jussy ou plus de Jussy, eh bien, je peux la calculer. Donc c'est le modèle, il permet d'avoir un modèle de dynamique de population qui a été validé, qui a été contrôlé, vérifié avec d'autres plein de données. Et puis l'autre modèle, c'est un modèle économique qui résulte du travail avec les partenaires de terrain, les gestionnaires de ces marais, qui ont relevé systématiquement toutes leurs opérations d'éradication ou de contrôle, d'arrachage de la Jussy. Où, comment, à quelle date, combien de temps, combien ça a coûté, et est-ce que c'était dans cette case-là, est-ce qu'il y avait beaucoup de Jussy, peu de Jussy, énormément. Voilà. Donc l'idée, c'est de relier ces deux modèles. Alors là, je ne vais pas vous rentrer dans les détails des graphiques que j'ai de la peine moi-même à comprendre, je vous l'avoue. Pour m'intéresser aux conclusions des résultats écologiques des modélisations, qui montrent que lorsque on arrache des cellules qui ont déjà été peu envahies par la Jussy, en fait, ça a favorisé le développement de la plante quand les voisins étaient, eux, très envahis. Donc, en fait, c'est assez contre-intuitif. Si on essaye d'éliminer peu de Jussy dans une case du marais, eh bien, si cette case elle était entourée par beaucoup de Jussy, en fait, on a favorisé son implantation. Et puis, que par contre, l'arrachage dans les cellules qui étaient, elles, très envahies, c'était efficace, ça diminue la population, uniquement dans les situations où cette case-là de la représentation était entourée d'autres situations déjà très envahies. Donc agir dans les endroits où il y a beaucoup de Jussy, c'est très efficace. Agir dans les endroits où il y en a peu, mais qui sont entourés par une grande quantité de Jussy, c'est plutôt peu efficace pour la dynamique de population. Et puis le volet économique, il montrait que... Donc le lien entre le modèle économique et le modèle biologique, mais en gros, il permet le type de conclusion qui est là. Alors, ce n'est pas facile à voir. Ici, vous avez une courbe qui monte tout droit. En gros, elle dit, lorsque vous êtes dans une situation où votre voisinage est entouré par une grande quantité de Jussy, si vous essayez d'intervenir, que vous faites un effort, en fait, ça devient très, très vite extrêmement cher pour une efficacité quasi nulle. Donc lorsque vous êtes dans une situation où il y a dans l'endroit où vous êtes, il y a des densités faibles à moyennes, mais que vous êtes entouré par une grande quantité de Jussy, ça ne sert à rien d'intervenir. Si par contre vous êtes dans des situations entourées d'une faible quantité de Jussy, ça peut valoir le coup d'intervenir. Si vous êtes dans une case qui elle-même est déjà avec une forte densité de Jussy, là, ça vaut le coup d'intervenir, quel que soit son environnement. Donc, quelque part, la conclusion de ce travail-là de modélisation, pour le gestionnaire, elle est extrêmement pratique parce qu'elle permet de prioriser des zones d'intervention en termes des moyens qui sont disponibles. En gros, il faut intervenir dans les endroits où la densité de Jussy est très forte et sur une grande surface. Intervenir dans les zones, et c'est un peu contre-intuitif, intervenir dans les zones où il y a peu de Jussy, mais qui est déjà entouré par de grandes quantités de Jussy, c'est peu efficace. Voilà, les suites, eh bien pour l'instant, ce travail qui en est à ce stade-là va être confronté avec les gestionnaires. Est-ce que ces recommandations... Comment ils peuvent s'en servir? Est-ce que c'est si facile que ça sur le terrain pour les opérateurs d'utiliser cette information-là? Comment on fait pour la représenter, pour organiser le travail? Parce que c'est loin d'être aussi simple que ça. Et puis les suites, c'est d'essayer de généraliser ces approches à d'autres espèces exotiques envahissantes, végétales pour le moment, parce que quand on est avec des animaux, c'est un peu plus compliqué, ils se déplacent. Voilà, il y a d'autres processus en jeu, et puis sur d'autres types de milieux. Voilà, on en a fini avec nos illustrations, nos exemples. Et donc, la parole est à vous si vous avez ou des questions de compréhension, des commentaires, des envies, des témoignages à apporter. Dans ce que je disais tout à l'heure, dans l'idée que comment organisme de recherche comme le nôtre, INRAE, ses laboratoires, ses moyens, et agences, instituts, organismes, opérateurs, associations de terrain, ben comment on peut travailler plus étroitement, plus efficacement les uns avec les autres? Est-ce que ça vous inspire des choses?
5: Bonjour, Ludovic Lucas, communauté d'agglomération de La Rochelle. Je voulais savoir si vous aviez également étudié le cas où la JUCI était en train d'apparaître sur un site et que du coup, c'était les premiers pieds, puisque le discours qu'on a tous, je pense, concernant les espèces exotiques envahissantes, c'est de dire, dès qu'on voit l'espèce apparaître sur notre territoire, pardon, il faut rapidement intervenir. Donc, est-ce que vous avez analysé le côté, il y a quelques pieds, il n'y en a pas autour, et est-ce qu'il est préférable d'intervenir rapidement?
1: Non, là, clairement, le travail qui a été fait, c'est sur une situation d'une JUCI implantée fortement, et où pour le gestionnaire de l'espace, et comment on gère, voilà, ils savent bien qu'ils vont pas pouvoir l'éradiquer, c'est à peu près quasiment impossible et tout ce que voilà. Donc c'est pas ces situations que vous indiquez, là elles ont pas été abordées dans ces travaux là.
6: Maureen Baudier, communauté de communes du bassin de Marraine, toujours sur la même présentation pour la JUCI. Du coup, là, pour être sûr d'avoir bien compris, donc a priori, le coût-bénéfice est meilleur sur des zones où lorsqu'on intervient sur des zones où la JUCI est déjà très présente. Je m'interrogeais sur ce que la notion de bénéfice, parce que forcément, enfin, moi j'imagine que sortir beaucoup de moyens sur une zone où il y a beaucoup de végétation, forcément, on enlève beaucoup de biomasse, donc le résultat est très visible tout de suite. Néanmoins, ce qui est intéressant lorsqu'on enlève une espèce exotique envahissante, c'est l'intérêt écologique sur le long terme derrière. Est-ce que cette analyse du bénéfice, elle prend ça en compte, ou est-ce que c'est juste une analyse co-bénéfice à un instant T?
1: Je joue mon premier joker. Je ne dis pas combien j'en ai, parce que je ne suis pas à l'auteur et à l'origine de cette étude, donc là, je ne peux pas vous répondre là-dessus. Par contre... enfin, je ne sais pas, je vais peut-être passer trop vite. Vous avez les noms des personnes qui pourront éventuellement vous donner plus de détails. Et puis j'ai montré tout à l'heure, je suis passé très rapidement, le lien sur le site web de notre métaprogramme, de notre programme Biosphère, où vous avez tous les documents, les rapports, les contacts, les projets. Et je vais même sortir de mon sac, parce que j'ai failli l'oublier, un petit flyer qui vous expliquera tout ça pour ceux qui veulent.
7: Bonjour, Marie Pellicani, RTE. Moi, je voulais revenir sur le projet ADOR, où finalement, vous dites qu'il faut passer en logique de résultats et pas de moyens, ce qui est tout à fait compréhensible, surtout sur de la biodiversité, où il y a vraiment des enjeux qui sont très locaux. Mais pour des maîtres d'ouvrage qui ont des grandes surfaces partout sur le territoire, avoir cette logique-là, elle est compliquée, notamment en termes de suivi, parce que ça demande beaucoup, beaucoup de suivi. Donc, comment vous abordez cette question-là, puisque vous vouliez étendre ça sur le territoire et pas que sur votre expérimentation?
3: Oui, alors qu'est-ce que vous appelez, qu'est-ce que c'est qu'un grand territoire? Moi, ce que je peux témoigner, c'est que ça fait une vingtaine d'années que je travaille sur des questions de qualité d'eau. Alors, il y a peut-être des gens ici qui s'intéressent à ça, dans les captages d'eau potable. Enfin, on sait qu'à La Rochelle, on a des gros soucis avec ça. On a beaucoup travaillé avec des succès avérés sur des périmètres de plusieurs milliers d'hectares, donc comprenant plusieurs dizaines d'exploitations. Voilà. Donc ça, on a cette expérience-là sur la qualité d'eau. On espère pouvoir développer ce genre de projet sur ces sujets de biodiversité. Pour le moment, ce n'est pas le cas. Mais voilà, on sait comment travailler pour des questions de qualité d'eau sur plusieurs milliers, des ensembles de plusieurs milliers d'hectares. Alors, je ne sais pas si ça colle avec vos espaces, mais voilà, pour nous, l'expérience qu'on a, ce sont des territoires de cette taille-là. Donc, en effet, c'est complexe parce que... quand on parle de l'eau, bah, il faut bien sûr travailler en relation avec le gestionnaire de l'eau, le syndicat, l'adduction d'eau, etc., la communauté d'agglo, et il faut travailler aussi avec chacun des acteurs locaux et notamment des agriculteurs. Donc ça, voilà, on a développé des choses qui marchent plutôt bien. Mais je ne sais pas si ça colle avec vos besoins.
8: On a, oui, plusieurs dizaines de milliers d'hectares, mais c'est surtout sur des sites. On a 100 000 km de ligne. Donc, en fait, par rapport au suivi, on essaye de mettre en place des choses pour la biodiversité. Aujourd'hui, on a fait des expérimentations avec des suivis avant-après pour voir le bénéfice. Mais on est plutôt en train de se dire, on rentre dans une logique d'industrialisation, donc on va chercher plutôt à être dans du moyen, on va faire tel ou tel plan d'action. Là, ce que vous nous dites, c'est ouais, mais il faut faire du suivi à chaque fois. Et nous, on se dit, mais finalement,

0: J'en profite pour dire qu'une des parties des travaux qui ont été conduits concerne aussi tout le développement extrêmement prolifique actuellement des capteurs pour échantillonner une partie de la biodiversité de façon automatique ou semi-automatique. Et il y a vraiment aujourd'hui des avancées fulgurantes dans ce domaine-là, pour le meilleur et pour le pire, hein, parce qu'on a eu des discussions un peu éthiques sur qu'est-ce que ça veut dire que c'est qu'installer des capteurs qui enregistrent automatiquement, mais ça peut contribuer un peu à répondre à ce type d'enjeu. On n'en est pas encore à être capable d'équiper tous les pylônes électriques d'enregistreurs de chauves-souris, d'oiseaux et de... Mais...
1: Bonjour, Lucas De Gosse du Forum des Marais Atlantiques. Je rebondis sur le projet ADOR, parce qu'effectivement, cette question de logique de résultat, dans le cadre des aides publiques, est pas souvent mise en avant. Alors, on parlait des MAE. Il y a quelques MAE qui se basent sur une liste d'espèces qui attestent d'un bon état de la prairie, des indices de pâturage, mais ça reste assez limité. Donc, effectivement, moi, je me posais la question... sur le pilotage que vous menez à Saint-Laurent, dont j'avais entendu parler, dans le cas de Transimarche, comment on pourrait essayer d'imaginer quelque chose qui alimente les politiques publiques, justement, ce dont on parlait au début, pour raisonner peut-être plus à l'échelle d'un territoire, dans le cadre de MAE collective, à logique de résultat. Est-ce que ce serait quelque chose qui serait envisageable ou ça reste quelque chose de très localisé pour le moment?
2: Raymond pourra vous parler plus spécifiquement du test de la démarche qui commence à se faire à l'échelle d'un petit territoire de marais. Nous, en fait, sur Transimarche, on peut imaginer une application de cette démarche-là chez des agriculteurs, mais bien évidemment en simplifiant au maximum la démarche, parce que c'est pas concevable de travailler sur 11 espèces. On le voit nous d'ailleurs, construire et réfléchir sur les 11 tableaux de bord chaque année, c'est assez lourd. Donc ce qu'on pourrait imaginer, c'est proposer aux agriculteurs de se focaliser sur une ou deux espèces pour lesquelles ils ont à cœur d'agir. Et j'en parlais avec une agricultrice pour savoir si cette démarche pouvait éventuellement être intéressante. Et elle me disait, oui, moi, ce qui m'intéresse, c'est le martin pêcheur. Je voudrais faire des choses pour le martin pêcheur sur ma ferme. Donc on pourrait imaginer que les agriculteurs se focalisent peut-être sur une, deux espèces, trois, qu'ils proposent finalement de mettre en place des choses toujours dans cette logique où ils voudraient atteindre un résultat, quelque chose qui leur tient à cœur. Donc c'est ça un petit peu la perspective qu'on voyait quand on a proposé le projet ADOR. On a commencé à faire un peu quelques enquêtes auprès des agriculteurs pour savoir comment ils accueillaient finalement cette démarche-là. Mais c'est resté finalement assez à l'état d'embryon parce que le projet durait 2 ans, mais ça pourrait être une perspective de plus long terme. Tu veux compléter ?
3: Et la difficulté, c'est que lorsqu'un plan d'action est décidé pour l'eau, l'interlocuteur de l'agence de l'eau, c'est le comptable qui distribue les sous. Et le comptable, lui, qu'est-ce qui importe? C'est que si on a dit que l'argent qui avait été donné était pour ça, c'est de vérifier que l'action qui correspondait aux sous a bien été faite. Mais le comptable, il s'en fiche complètement de la qualité d'eau. Et la difficulté, c'est qu'il faudrait d'autres personnes de l'agence de l'eau à ces moments-là, en disant il faut le juger bien sûr d'un point de vue comptable, c'est important, parce qu'il faut justifier des fonds publics qui sont donnés, mais il faut aussi que celui qui se préoccupe de la qualité de l'eau soit là pour que cette logique soit présente. Et la difficulté que rencontrent les gens qui agissent au quotidien là-dessus, c'est qu'ils ont affaire aux comptables, ils n'ont jamais affaire aux gestionnaires de l'eau de l'agence de l'eau. Et autrement dit, cette division du travail, la routine des uns et des autres, fait que finalement, on est plus dans une justification des sous reçus que dans une stratégie pour faire de l'eau de qualité. Et c'est quand même un problème, non? Donc il y a aussi cette question-là. Alors on a tous nos routines, il y a bien sûr l'agence de l'eau à ses routines et on en a tous. Mais

0: plusieurs fois, nous, on s'est heurté à ces questions-là, puisque finalement, je caricature, mais le comptable de l'agence de l'eau, finalement, ne se préoccupe pas tellement de la qualité d'eau.
1: Merci. Moi, je voulais juste rajouter qu'il y a aussi le problème des carcans administratifs quand on parle des MAE, quelles des charges sont décidées au niveau national. Donc, il faudra essayer de voir comment, si des choses peuvent se faire, comment rajouter de la souplesse aussi dans ces cahiers des charges et vis-à-vis des instances administratives. Mais bon, on peut en reparler à d'autres moments. Oui, effectivement, c'est pour ouvrir des perspectives.
2: Mais ça renvoie, si je peux me permettre, aussi à cette dimension sensible de la biodiversité. C'est-à-dire quand on est... Et peut-être pour ça que cette méthode n'est peut-être pas applicable dans un cadre comme RTE, mais un agriculteur qui dit, moi, cette espèce, je la connais, je la reconnais, je sais combien il y a d'individus, je vois sa population s'accroître. C'est un autre rapport sensible à la biodiversité qui est radicalement différent de, il y a quelqu'un qui m'a imposé un cahier des charges, et charges, ça veut bien dire ce que ça veut dire, de faucher à telle date et pas à telle date, et je ne sais même pas très bien pourquoi. Et donc cette dimension sensible et ce rapport de l'agriculteur, des agriculteurs à des composantes de la biodiversité n'est pas négligeable. Ça soulève la question, est-ce que ça s'adresse qu'à certaines composantes de la biodiversité auxquelles on peut s'attacher, les oiseaux, les plantes, les libellules, et peut-être plus difficilement à d'autres pour lesquels l'attachement pourrait être moindre. La recherche vous le dira.
0: Les agriculteurs concernés, plusieurs agriculteurs ont dit oui, ça nous intéresse parce que nous sommes responsabilisés. Nous ne sommes plus des applicateurs, nous ne sommes plus des gens qui doivent respecter des contraintes. Nous sommes considérés comme des gens responsables. Et ça peut être efficace auprès d'un certain public, entre guillemets.
3: Pour rajouter quelque chose aussi, il y avait, quand on a fait la recherche bibliographique sur des démarches à logique de résultats, on est retombé sur le cas, vous savez peut-être, de la Hollande qui, il y a au moins 10-15 ans, avait testé... cette approche à logique de résultat, notamment sur les limicoles nicheurs dans les prairies naturelles. Et il y avait ce qu'ils appelaient des coopératives de nature qui s'étaient rassemblées pour conseiller les agriculteurs sur ce qu'il fallait faire, mais surtout les laisser faire. Et ils étaient finalement payés au nid de vanneaux, par exemple, qu'ils avaient sur leur exploitation. Donc là, il y avait vraiment une logique de résultat. Et après, c'était aux agriculteurs de faire ce qu'ils souhaitaient en termes de chargement animal ou en termes de fauche, etc., ou fauche ou pas fauche. On leur laissait vraiment le choix de leur pratique. Et alors, j'avoue que je n'ai pas regardé ce que ça avait donné et si ça existait encore, ce genre de coopérative de nature. Mais c'est un exemple assez concret, assez... connu de ces logiques de résultats, mais à l'échelle d'un territoire agricole et de plusieurs fermes. Donc ça a déjà été testé.
2: Est-ce qu'il y a des gens ou des collectifs ou qui ont des collaborations avec INRAE ou qui auraient des envies de collaboration ou qui ont des projets ou des témoignages à apporter?
4: Laetitia Mantoil, département des Bouches-du-Rhône, donc gestionnaire d'espaces naturels. Donc le département des Bouches-du-Rhône met à disposition des terrains, en fait, et notamment un hectare sur une forêt pour équiper ce terrain et suivre l'évolution de la forêt vis-à-vis du changement climatique. Donc l'hectare en question est divisé en 4 parcelles sur lesquelles, donc il y a une parcelle témoin sur lesquelles il ne se passe rien, tout est équipé de capteurs à la fois dans le sol, sur les troncs, dans la canopée. Et d'autres parcelles, font l'objet d'interventions. Donc il y en a une où on prélève 30% de l'eau qui tombe. Le but est de voir en anticipation si on prive notre forêt de 30% d'eau en plus, qu'est-ce qui lui arrive. On a une autre parcelle qui est arrosée. Carrément. Donc là, on augmente la quantité d'eau qui arrive sur nos parcelles. Et la dernière, elle, en fait, pour mimer un petit peu ce qui se passe avec la parcelle où il y a l'enlèvement de 30%, il y a des gouttières qui ont été mises, donc qui récupèrent une partie de l'eau. Ces gouttières ont également une influence sur la quantité de lumière qui arrive au sol. Donc pour avoir la parcelle qui correspond aussi à cet enlèvement de la lumière qui arrive au sol qui peut impacter la régénération. On a mis les gouttières à l'envers, donc on n'enlève pas la quantité d'eau qui tombe. En revanche, on a la même influence d'ombre, on va dire, sur le sol et sur la régénération qu'en dessous. Et donc l'INRAE suit en permanence. Donc on a un petit bâtiment sur site qui est équipé de tous les ordinateurs qui permettent d'enregistrer en permanence tous les paramètres qui sont mesurés. Ça fait partie d'un gros réseau. C'est pas le seul placette, mais en tout cas, le département héberge une de ces placettes sur ces terrains. Alors, initialement, nous n'avions pas d'attente. C'était vraiment l'INRAE chercher des terrains, j'imagine, derrière, pour pouvoir mettre en place ces sites. Et les sites qui appartiennent à des collectivités territoriales, donc les sites publics, sont des lieux, on va dire, plus faciles d'accès que, bien évidemment, chez les privés. Voilà. En revanche, ce qui est intéressant, c'est d'échanger avec les personnes sur site qui nous présentent les protocoles, qui nous présentent parfois des nouvelles arrivées de sondes, etc. Donc on fait évoluer les conventions qui nous lient. Ce qu'on peut regretter, finalement, c'est de la recherche en permanence, hein, c'est-à-dire que ça ne s'arrête jamais, on obtient des données, toutes les données ne sont pas analysées, d'ailleurs ils nous disaient qu'il y a des banques de données qui sont faites et qui alimentent une quantité de chiffres industriels qui ne sont pas forcément à l'heure actuelle processés, mais qui peuvent demain servir à des thèses, etc. Ce qu'on peut regarder, c'est qu'effectivement, ça ne nous revient pas forcément en direct. C'est-à-dire que nous, gestionnaires, même si la démarche est super intéressante, on aimerait tout de suite avoir des données. Or, c'est des programmes à très très long terme et on ne peut pas s'emparer tout de suite de la donnée pour l'appliquer. On n'a pas la réponse encore de qu'est-ce que va donner le changement climatique sur la forêt méditerranéenne, puisque dans les Bouches-du-Rhône, c'est le cas. Quelles sont les espèces, finalement, qui vont le plus régresser ou pas? La seule chose dont on est sûr quand on discute avec, c'est 30% d'eau en moins, ça c'est clair que ça ne va pas bien se passer, ça, on en est certain. La parcelle, c'est ce qu'il nous disait, il va falloir la changer dans pas longtemps. Parce que tout est en train de mourir dessus. Hein. Toutes les espèces, y compris les plus adaptées, sont en train de régresser. Voilà. Donc, c'est peut-être plus de retour, mais le changement climatique, c'est tellement vaste et on avance tous les jours que ça repercole pas rapidement. Voilà ce qu'on peut regretter.
2: D'autres témoignages ou questions?
5: Oui, en lien direct avec ce qui vient d'être dit, j'avais une question à poser, mais je vais la poser après brièvement. Mais il y a une quinzaine d'années, effectivement, on participait à l'inauguration en tant qu'association, on va dire, de culture scientifique et environnementale sur le site de Lusignan à l'installation d'une prairie appareillée et qui était en correspondance. En fait, c'était donc une prairie appareillée. Vous êtes la même chose que ce qui a été dit, mais avec 15 ans d'avance. C'était pouvoir mesurer l'ensemble de l'évolution d'une prairie en fonction des années, etc. Et j'avais recueilli les impressions du dernier entomologiste de l'INRA, selon ses dires. Il me disait très bien, parce que cette prairie permettrait de mesurer la microfaune. Et la microfaune est un indicateur de biodiversité, etc. Et que, ce qui est dommage, c'est que l'INRA, ça fait 10 ans qu'il ne recrute plus d'entomologiste et je ne vois pas comment ils vont mesurer. Donc est-ce que ça s'est amélioré depuis? Est-ce qu'on forme des entomologistes? Est-ce qu'on recrute des entomologistes? Est-ce qu'on mesure? Parce que la part des insectes, vous savez que dans l'évolution sur la biodiversité, ça a une petite importance. Il y en a même qui disent qu'on peut en faire une ressource naturelle comestible. Et donc, il y avait ce premier point. D'autre part, la question que je me suis posée, parce qu'on voit toujours à l'aune de midi à sa porte, m'occupant d'associations d'éducation à l'environnement, je me dis, tiens, mais c'est un sujet de science participative que vous nous présentez là. Donc, c'est pluridisciplinaire à l'intérieur de l'INRA ou avec le CNRS, ça j'ai compris. Puisqu'effectivement, vous mélangez, je me suis occupé de choses sur Chizé, et j'ai aussi travaillé avec le CIRAD en plus de l'INRA, donc j'ai une vision un peu plus méta. Mais la question, c'est est-ce que vous êtes, comme les chercheurs le sont, dans les universités, incités à consacrer 10% de votre temps à la relation avec la population, avec la tenue de conférences publiques, avec l'élaboration de projets de médiation scientifique vers les tiers, à la relation avec les collectivités locales, pas simplement en instrumentalisant, enfin en leur demandant de l'argent pour financer vos projets. Donc comment ça fonctionne? Est-ce que vous avez des fonds européens également qui nécessiteraient ou qui permettraient une collaboration avec les associations environnementalistes, qu'elles soient d'éducation ou de comptage ou de repérage? Enfin, en vous entendant tout à l'heure, je me disais, mais il y a plein d'associations qui seraient ravies de vous faire les relevés sur une base d'un protocole. Et ils ont parfaitement les compétences, ils interviennent dans les commissions départementales pour tout un tas de choses. Donc il y a peut-être des solutions économiques que vous pourriez être financé au titre de l'RSE. C'est RTE, RSE, ce serait très bien.
2: Alors, deux questions sur lesquelles je peux à peu près répondre. Oui, on est passé pas loin de l'extinction des entomologistes et des taxonomistes à INRAE, et en les laissant le peu qu'il en restait au muséum et au CNRS. J'ai le sentiment qu'on a frôlé la catastrophe, mais que ça s'est un peu inversé. Aujourd'hui, on recrute des gens dans ce domaine-là. Aussi parce que les techniques, les technologies, les méthodes ont énormément progressé, notamment tout ce qui est du côté de la génétique. Voilà, donc ces outils-là ont redonné un peu un nouveau cachet à l'intérêt de regarder des milliers d'espèces et de comptabiliser des individus. Et de toutes ces techniques qui permettent aujourd'hui de faire des inventaires avec des outils comme le métabarcoding. En gros, le métabarcoding, vous prenez de la terre dans la forêt, vous la passez dans une espèce de machine, je simplifie un peu grossièrement, ça extrait tout l'ADN qui peut être là-dedans, et ça donne une liste d'espèces qui a pu laisser un bout d'ADN à cet endroit-là. Et ça, pour pouvoir le faire, il faut qu'il y ait des gens qui aient mis en relation ces morceaux d'ADN avec des noms d'espèces et des connaissances sur les espèces. Donc il y a ce côté-là. Il y a aussi tout le développement de ce qu'on appelle l'intelligence artificielle qui permet de reconnaître des espèces automatiquement en partie. Donc oui, ça a progressé. On n'en a pas assez, il en faudrait plus. Ce qui est quand même significatif à l'intérieur de notre institut de recherche INRAE, et on ne mesure pas le changement que ça représente, c'est qu'aujourd'hui, ces activités-là ont leur espace, sont légitimes, sont reconnues. Alors qu'il y a quelques années, l'INRAE était destiné à la production agricole, l'élevage, un peu l'alimentation, l'industrie, et puis l'environnement. Ces questions de biodiversité, on nous demandait, mais alors ton espèce, à quoi elle sert? Aujourd'hui, il n'y a plus besoin d'argumenter là-dessus. La biodiversité, la préservation de la biodiversité, pas uniquement sa dimension utilitaire, elle est légitime dans notre institut de recherche. Donc ça, c'est quand même un changement significatif. Et à la deuxième question, oui. Alors, on n'a pas d'injonction et de contrainte d'un pourcentage de temps. Voilà, ceux qui veulent peuvent. Moi, je fais beaucoup ça. En tout cas, on a des moyens qui sont dédiés à ça. On a une légitimité. On n'a pas à faire ça sur nos week-ends en plus en se cachant. Parce que ça fait partie de l'évaluation des chercheurs, de l'évaluation de l'activité des laboratoires, que de contribuer à la diffusion, à la vulgarisation des connaissances, de participer au débat de société, de participer à des recherches participatives, de s'impliquer avec des associations, toutes sortes de structures. Ça reste quand même, on nous dit à demi-mot, oui, vous pouvez le faire, c'est très bien, c'est quand même pas le cœur de notre métier. Voilà, quelqu'un qui fait ça à 90%, on va lui dire, écoute, peut-être pas tout à fait payé pour faire que des animations avec les CM2. Mais on peut en faire.
6: Juste peut-être
7: un ou deux derniers.
6: Pour préciser, juste par rapport à la systématique déjà, il y a effectivement, comme dit Marc, un changement. Et par exemple, dans un des départements, en fonction des départements, en santé des plantes, il y a beaucoup d'entomologistes pour identifier ces plantes. Et ils ont mis ça comme une de leurs priorités pour justement faire des recrutements parce qu'ils étaient conscients de cette lacune. Mais après, c'est assez variable. Par exemple, moi, je travaille plutôt en santé animale. Et vous avez entendu parler des épizooties, de fièvre catarrhalovine, des choses comme ça, qui sont dues à des petits moucherons, des cuicoïdes. Quand les premières épidémies de FCO sont survenues dans les années 2000, il y avait un seul spécialiste dans toute la France. Il était très près de la retraite et il y a eu une lacune énorme de connaissances. Et c'est un peu la base, là, on parle de biodiversité. La taxonomie, la systématique, c'est vraiment la base, quoi. Et pour sur les aspects sciences participatives, là aussi, par exemple, vous avez peut-être entendu parler du programme de recherche CITIC. Donc, si vous êtes piqué par une tique, il y a une application qu'on peut télécharger. Donc ça permet d'avoir plein de données qu'on serait incapable d'avoir Et du coup, on acquiert des connaissances plus générales grâce à ce genre de programme.
7: Oui, Jean-Marie Quy, agglomération de Saintes. Moi, je reviens sur la question de la vulgarisation. C'est primordial parce que on est noyé dans la documentation, dans l'information. Et c'est vrai que là, on a la présentation et le discours. Mais si je prends que la présentation, que je reviens voir mes élus et que je leur dis « on va supprimer les AEC ou mettre des contraintes supplémentaires aux agriculteurs, qu'il va falloir couper les boisements pour avoir moins de tiques et mettre des chevreuils pour diluer l'ailme et que dernièrement, il faut laisser pousser la justice parce que c'est plus efficace.
2: » On a mal fait la vulgarisation, la diffusion.
7: La présentation est très bien, mais c'est vrai qu'il y a un vrai travail de vulgarisation à faire et ça fait partie de, enfin, ça fait partie aussi de votre métier et de la conclusion de vos études, quoi.
2: Je rebondis là-dessus parce que c'est quelque chose qui est aussi un peu un changement important. Pendant longtemps, la recherche était dans une espèce et l'organisation de la recherche, pas le fait des chercheurs, dans un côté, dans une forme de tour d'ivoire, où en tout cas, on écrit des articles, des documents qui doivent être suffisamment précis pour que d'autres s'en saisissent et puis le digèrent et le transmettent et le vulgarisent. Et c'est tout un espèce de cheminement, une espèce de cascade, de ruissellement, voilà, de la connaissance. Et on s'est rendu compte quand même un peu que, d'une part, c'était très long, pas toujours efficace, et que face aux urgences, ça allait prendre trop longtemps pour faire ça. Et que deuxièmement, tout n'était pas dans ce qui était écrit. Et que l'interaction directe entre les acteurs, les opérateurs et les scientifiques, c'était extrêmement enrichissant, aussi bien pour les acteurs qui comprenaient mieux toute la complexité, toute la dimension systémique, tout ce qui n'est pas forcément dit dans l'article, dans les documents, dans la présentation, et à l'inverse pour les scientifiques, dans cette rencontre, dans cette discussion, d'enrichir leur compréhension des enjeux, des mécanismes, de repérer éventuellement des facteurs qu'ils n'avaient pas dans leur radar de ce qui pouvait avoir une influence sur ce qu'ils essayent de comprendre. Et donc ça enrichit une partie des interactions. Donc il y a une volonté claire, affichée par notre organisme et puis d'autres, d'aller vers cette recherche ouverte, au sens ouverte, on met à disposition, mais ouverte aussi, où on venez voir, venez échanger avec les scientifiques sur comment ça se passe. Comment ça a été produit, éventuellement y contribuer, pas juste en fournissant des terrains, mais y contribuer dans l'élaboration des questionnements, des idées. Voilà. Ça prend plus de temps, c'est plus long. Pendant longtemps, dans le domaine scientifique, c'était un peu pénalisant dans une carrière de chercheur. Aujourd'hui, ça l'est beaucoup moins. On peut le faire. Et donc c'est pour ça que qu'on vient ici pour vous le dire, pour vous dire... Acteurs de terrain, n'hésitez pas à aller frapper aux portes de laboratoires, de discuter avec des chercheurs. Ça peut être long. Je ne vous dis pas qu'ils vont tous répondre super enthousiastes comme je le suis. Mais si vous êtes un peu persévérant, si vous êtes un peu motivé, si des choses peuvent se faire avec nos équipes, nos chercheurs ou d'autres. Les universités sont un peu dans cette logique-là aussi aujourd'hui. Donc il y a un changement quand même assez significatif dans le monde scientifique sur cette ouverture à des formes de collaboration qui aillent au-delà de « filez-moi un bon terrain pour que je mette mes gouttières à l'envers ». Ce qui est déjà beaucoup, et c'est très appréciable que des départements fassent ça. Je ne sais pas pour minimiser, mais...
3: Je voulais juste faire un peu de publicité pour nos portes ouvertes de la ferme expérimentale de Saint-Laurent-de-Lapré. Donc chaque année, on ouvre nos portes pour expliquer quelles sont les recherches sur la ferme, quels sont les résultats qu'on obtient. Voilà. Et c'est ouvert aussi bien aux scolaires qu'au grand public. Enfin, voilà, et aussi, je voulais dire qu'on participe aussi, enfin, c'est pas que nous, enfin, je veux dire toutes les unités INRAE participent aussi à la fête de la science. Voilà, donc c'est aussi une occasion pour vulgariser... nos résultats de recherche.
8: Merci. Je vais laisser la parole pour une dernière question. Merci. Moi, j'avais une question sur le projet biodilutique. Du coup, vous nous avez indiqué que ça s'inscrivait dans le cadre de One Health. Est-ce qu'il y a d'autres, en dehors d'éthique, du coup, que vous nous avez présenté aujourd'hui, est-ce qu'il y a d'autres espèces vectorielles sur lesquelles vous travaillez ou vous envisagez de travailler ?
6: Alors, oui, donc, effectivement, en ce qui concerne les tiques, il y a un projet qui est vraiment, je dirais, qui relève vraiment du One Health, qui est assez emblématique, c'est la fièvre hémorragique de Crimée-Congo là, qui est arrivée dans le sud de la France. Donc on a parlé de changement climatique. Marc a évoqué l'impossibilité de déconnecter les enjeux de changement climatique avec ceux de la biodiversité. Les maladies vectorielles en sont une très bonne illustration. Et donc c'est une tique qui est d'origine plutôt africaine, on va dire. On en avait en Espagne, mais n'était pas présente en France continentale. Et depuis une 10-15 ans, là, des collègues du CIRAD, c'est une UMR à Kinray, mais c'est surtout le CIRAD qui est impliqué là-dessus, voilà, ont bien établi que l'espèce, elle arrive par les oiseaux migrateurs, mais elle n'avait pas des conditions qui permettaient sa survie localement. Et avec le changement climatique, maintenant, elle a bouclé son cycle et donc elle se reproduit et elle progresse par le couloir du Rhône, elle progresse vers, pas encore arrivée à Toulouse, mais voilà, elle progresse dans le sud-ouest. Elle est présente sur tout le pourtour méditerranéen jusqu'à l'Italie et c'est le vecteur d'une maladie hémorragique, donc ça fait peur, hein, c'est quand même létal pour 30% des cas. Par contre, il y a très très peu de cas, donc ça c'est et les bovins sont, enfin sont des hôtes sains en fait. Ils développent pas la maladie, mais ils multiplient bien le virus, quoi. Donc il y a des vrais problèmes là. Ça concerne à la fois la culture, l'élevage, mais aussi bien sûr c'est une maladie pour l'homme. Donc là, il y a un projet qui relève vraiment là-dessus. Sinon, voilà, il y a d'autres. On travaille aussi sur l'encéphalite atique, qui est présente plutôt dans des foyers du côté de l'Alsace. C'est une maladie qui peut être transmise aussi par des consommations de lait cru, de fromage à la base de lait cru. Il y a eu un foyer dans l'Ain en 2020 avec le Covid, on n'a pas trop entendu parler, mais voilà. Et puis, donc ça, c'est pour l'éthique. Et puis, voilà, actuellement, c'est un projet qu'on commence tout juste, mais ça fait 15 ans que je travaille sur l'éthique. C'est le tout premier que j'ai réussi à mettre en place avec des médecins. Par exemple, la maladie de Lyme, c'est vraiment un vrai repoussoir dans la communauté médicale. C'est-à-dire que vous ne trouverez aucun médecin qui a envie de faire de la recherche sur Lyme parce qu'ils savent que c'est difficile. Le diagnostic, il y a de l'errance médicale, c'est compliqué. Donc, ça commence un peu à changer. L'INSERM a mis quelques chercheurs à travailler là-dessus. Le plan national Lyme a fait un peu aussi changer les choses. Mais voilà, on commence à développer un petit projet avec des collègues d'un centre hospitalier à Quimper et basé sur le CRMVT, donc des centres de référence sur les maladies vectorielles transmises par les tiques, donc sur la tularémie, qui est une maladie bactérienne dans laquelle les tiques pourraient être impliquées. Les lièvres sont des hôtes particulièrement sensibles à cette maladie bactérienne qui a différents modes de transmission. Et sur les vecteurs ailés, voilà, ouais, je ne sais pas s'il y a un partage du monde un peu entre les organismes de recherche, mais il y a, je dirais, plus de travaux de recherche sur les moustiques, par exemple, par des collègues du CNRS à Montpellier. Ils sont très actifs sur les vecteurs ailés. À l'Institut Pasteur aussi, à INRAE, on est moins impliqué sur ce type de vecteurs, mais on a aussi quand même des travaux là-dessus. Et le CIRAD, oui, un peu aussi, oui, sur West Nile, par exemple, à Montpellier. Oui.
2: Bien, mais je crois qu'on arrive à la fin du temps imparti. Merci beaucoup pour les échanges et les discussions. J'espère qu'on vous aura donné des informations utiles, envie de peut-être prolonger, échanger, contacter des laboratoires proches. J'ai mis un petit document à l'entrée qui donne un petit résumé de ce qu'est ce programme Biosphère à INRAE et puis surtout des points de contact. Donc n'hésitez pas à vous en servir. On répond à peu près à tout le monde. Il faut juste être un peu patient sur le temps qu'on peut mettre à répondre, mais n'hésitez pas. Et ben, en tout cas, je pense que pour ma part, on était ravis de ce moment et d'avoir pu échanger avec vous. Merci beaucoup, bonne continuation et merci aux ACI de nous avoir invités.
4: Merci pour votre présentation, pour votre atelier et puis merci pour toutes vos questions. Et juste pour finir, une petite information, si vous faites une sortie, n'hésitez pas à aller chercher votre bon de sortie et à dire que vous y allez à l'accueil. Et puis aussi, là maintenant, c'est l'heure du goûter et vous avez un marché sur le parvis, donc n'hésitez pas à aller le voir.
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3: Pour ce nouvel épisode, Interférence est allé à la rencontre de Marine Martin, qui au tournant de la décennie 2010 a lancé l'alerte sur la dépakine, ce médicament anti-épileptique dont elle avait découvert qu'il était responsable de malformations et ou de troubles neuro-comportementaux chez ses deux enfants, nés respectivement en 1999 et en 2002. La fluidité du récit qu'elle a fait au micro d'Interférence, la clarté de son témoignage ne nécessite pas davantage de préambule et c'est pourquoi la troisième partie de cet entretien en cinq épisodes commence tout de suite.

0: Au départ, les médias ont joué un rôle primordial, médias locaux, hein, vous l'avez dit, dans le fait que le mécanisme commence à s'enclencher au niveau de cette alerte.
1: Oui, les médias vont être capitaux pour lancer cette alerte. Mais le problème, c'est que je vais très vite comprendre que je ne peux avoir que la presse locale. Et moi, ce que je vais vouloir, c'est la presse nationale. Je sais que je vais avoir en 2013 un petit article AFP Toulouse qui va relayer l'info, mais finalement, ça va être trois fois rien. Donc c'est pour ça que cet avocat parisien, je l'ai choisi aussi parce qu'il était médiatique. Et je vais lui dire, lui va me dire, bah, pour vous toute seule, je ne peux pas partir, mais par contre, si vous m'amenez d'autres clients... C'est possible. Je dis, bah, donnez-moi la presse et moi, les clients, malheureusement, je sais qu'il y en a beaucoup. Donc c'est comme ça que, entre guillemets, le deal va être conclu. Sauf que lui, bon, il était embourbé dans le scandale du Mediator et que finalement, il va attendre que j'obtienne la réévaluation européenne du médicament, donc les changements de conditions de prescription, le protocole qu'on va mettre en place, pour me donner à la presse nationale au Figaro.
0: Donc vous créez l'association en 2011 et vous attaquez l'année d'après, en 2012, dans un premier temps au civil, 3 ans plus tard au pénal.
1: Oui.
0: Comment ça se passe à ce moment-là, en 2012? Quelle stratégie vous mettez en œuvre avec cet avocat?
1: Au début, je suis complètement néophyte, hein. Je ne connais rien au droit, je n'ai pas fait d'études ni de droit ni de médecine, donc voilà, j'en fais confiance à son avocat. Donc effectivement, il va me conseiller la voie civile, qui est la voie royale pour les victimes de médicaments. Il n'existait pas à l'époque de fonds d'indemnisation comme ce qu'on va créer par la suite, mais voilà, le pénal, il m'explique que ce n'est pas l'idéal, ce n'est pas là qu'on peut obtenir des grosses indemnisations. Par contre, c'est effectivement symboliquement... C'est toujours intéressant pour les victimes. Et puis, très vite, je vais comprendre la responsabilité aussi de l'État dans ce scandale-là, parce que tout le monde savait, mais l'État non plus. Ils auraient pu demander à Sanofi de mettre en conformité la notice avec la littérature scientifique. Donc, je vais aussi attaquer l'État en 2016. Donc, voilà, on va lancer plusieurs procédures, parce que je sais très bien que c'est long, c'est difficile, et qu'on peut être débouté d'un côté, et donc même si je suis arrêtée d'un côté, je rentrerai par l'autre. C'est pour ça que la multiplicité des procédures permet ça. Et puis malgré tout, de temps en temps, on utilise un compte rendu dans une expertise pour étayer un autre dossier au pénal, vous voyez. Donc quand même, les procédures interagissent les unes sur les autres.
0: Comment réagit le laboratoire Sanofi une fois que vous l'avez attaqué en justice?
1: L'indifférence totale. Je crois qu'il me calcule même pas au départ. Hein. Je suis pour eux une petite patiente qui fait une procédure, une de plus. Enfin, il y en avait déjà deux en cours. Donc non, ils s'en fichent complètement. C'est au fur et à mesure de l'ampleur et du développement médiatique qu'ils vont commencer à s'intéresser à moi. Hein. Au début, ils me calculent même pas. Hein. Et même quand on leur demande, enfin, parce que des amiables, hein, des arrangements amiables, est-ce que vous voulez, ça a été demandé à Sanofi. Ils répondent même pas. Ou même quand j'avais mis en place le fonds d'indemnisation, ils ont dit, bah, débrouillez-vous, il y a le fonds d'indemnisation si vous voulez demander réparation. Donc non, ils me calculent même pas. Maintenant, aujourd'hui, je sais bien que je suis le grain de sable dans leur belle image lisse qu'ils veulent donner aux patients, parce que quand même, quand je me suis introduit, j'ai fait ma Ilise Lucet chez Sanofi, puisque j'ai acheté une action en 2018 pour aller à la journée des actionnaires. Et j'avais mis une perruque, des lunettes et tout. Et je me suis introduit avec la complicité d'ailleurs des salariés de chez Sanofi, parce que je suis devenue amie avec des salariés de Montpellier. Et donc, je me suis introduit à l'AG. Et donc, au moment de poser les questions, j'ai pris le micro et j'ai posé les questions. Quand est-ce que vous allez abonder le fonds d'indemnisation des victimes de la débakine? Quand est-ce que vous allez vous excuser publiquement? Et là, le PDG m'a répondu, Madame Martin, nous comprenons la souffrance des familles. Bon, voilà. Mais je me suis dit, tiens, il connaît déjà mon nom, etc. Et voilà. Et puis, donc, je sais très bien qu'aujourd'hui, ils me suivent partout sur les réseaux sociaux. Ils capturent tout ce que je publie sur Twitter, sur un... Enfin, c'est de la folie. Ils ont tenté de me faire virer parce que depuis cette date-là, je suis devenue patiente experte à l'Agence du médicament. Et ils ont attaqué l'Agence du médicament pour me faire virer en disant « Madame Martin risque de supprimer les autorisations de mise sur le marché de nos médicaments, etc. » Ce qui est totalement faux. J'ai un rôle consultatif parmi 30 médecins, enfin, et associations de patients d'ailleurs, je ne suis pas la seule, voilà, sur l'autorisation pour les femmes enceintes. Donc c'est du délire, mais à cette occasion-là, j'ai vu qu'effectivement, il capturait toutes mes publications sur les réseaux sociaux, quoi. Donc je me dis, bon, au moins, ils payent quelqu'un très très cher pour passer leur temps à regarder ce que je fais.
0: Alors, on reviendra sur cette vigilance accrue aujourd'hui, mais dans un premier temps, l'indifférence dont ils font preuve, comment vous la prenez? Comment vous réagissez à ça?
1: Bon, je ne suis pas tellement étonnée. Enfin, je veux dire, c'est un big pharma. Il est très, très puissant. Donc, qu'il soit complètement indifférent à ce que je dis ou à ce que je fais, je ne suis pas tellement étonnée. Voilà. Non, ce qui me fait plutôt peur, c'est de savoir la puissance, effectivement, de leur cabinet d'avocats ou des choses comme ça. Voilà. Et quand je vois qu'ils adoptent la politique de dire « c'est pas de ma faute, c'est de la faute de l'agence parce qu'ils m'ont donné l'autorisation de commercialiser le médicament », je me dis, mais enfin, voilà, ils se cachent derrière l'agence du médicament qui certes est complice, mais qui reste les principaux, enfin, il reste le principal responsable. Ils ont menti, ils ont trompé le consommateur, ils doivent payer, quoi.
0: En 2015, il y a eu une enquête de l'Inspection générale des affaires sociales, donc qui est connue sous l'acronyme IGAS, qui pointe l'inertie du laboratoire et des pouvoirs publics. Ça, c'est grâce à vous.
1: Oui, grâce à la pression qu'on a mise sur le ministère de la Santé à l'époque, en fait, voilà, avec le travail avec mon avocat, on va effectivement menacer à l'époque Marisol Touraine de déposer
0: Qui est
1: 200,
0: ministre de la Santé à l'époque.
1: voilà, exactement, 250 dossiers de plainte au tribunal de Paris, donc d'encombrer le tribunal, si il ne diligente pas une enquête de l'IGAS. Donc Marisol Touraine va le faire. Voilà, elle va donner son accord en juillet et il va falloir 8 mois avant que celle-ci ne sorte et pointe l'inertie du laboratoire, effectivement, et des pouvoirs publics. Mais oui, ça ne m'étonne pas du tout, étant donné que la littérature scientifique, je vais m'apercevoir sur Internet qu'elle est disponible. Bon, elle est en anglais, mais ça va, je maîtrisais suffisamment bien l'anglais pour le comprendre. Et donc, on savait très bien que ça a provoqué des malformations très nombreuses. Et puis après, par la suite, les troubles autistiques. Elle est accessible. J'ai pas eu je sais pas, à cambrioler Sanofi pour trouver des documents top secret. Non, elle était accessible en ligne. Donc Sanofi savait, Sanofi a menti parce que c'était le médicament le plus prescrit pour soigner l'épilepsie et que on était un marché extrêmement porteur. Voilà la réponse. Elle est simple, elle est mercantile tout simplement quoi.
0: Rendez-vous demain pour la quatrième partie de cet entretien en 5 épisodes et d'ici là, restez à l'écoute et en alerte.

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3: Donc le deuxième exemple que je vais vous présenter, c'est par rapport donc aux îlots de chaleur urbains. Donc la ville d'Orléans a souhaité miser sur la végétalisation de son territoire pour répondre à cette problématique. Donc en fait, ils se sont inscrits dans plusieurs documents et stratégies qui ont été mises en place à Orléans et qui ont permis en fait cette végétalisation. Donc il y a eu un plan biodiversité, un plan climat-énergie territorial, un agenda 21, un plan local d'urbanisme qui ont tous favorisé en fait cette végétalisation pour répondre alors aux îlots de chaleur urbains, mais également à d'autres problématiques, favoriser l'infiltration de l'eau, favoriser aussi un cadre de vie agréable pour la population, également un impact sur la pollution de l'air et de l'eau. Donc on met en avant également les multiples bénéfices qui sont liés à la végétalisation du territoire. Et donc on va avoir plusieurs initiatives qui ont été mises en place, donc des suivis des plantations arborées, la végétalisation d'un certain nombre d'espaces. Dans le plan local d'urbanisme, il y a donc un coefficient de biotope qui permet de garantir un minimum de surface végétalisée lors des nouvelles constructions. Donc tout un tas d'initiatives qui vont permettre finalement d'avoir une ville assez verte, qui va permettre l'évapotranspiration et qui va permettre de rafraîchir l'air ambiant en cas de canicule, et ce qui est non négligeable quand il y a des températures très élevées pour la santé de la population.

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0: froid chez soi. 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La campagne a quand même du bon, voyez-vous?
1: Au point que vous ne pouviez rester 2 jours de plus à Paris. Et mes affaires, alors, pour petits détails?
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0: Léo.
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Cette politique des ENS avait deux objectifs, elle a toujours deux objectifs, préserver la qualité des sites, des paysages, des milieux, des champs naturels d'expansion des crues, et ça c'est un élément important également, et puis aménager, pour qu'ils soient ouverts au public, ces espaces naturels sensibles. Alors, pour mettre en place ce dispositif, au niveau national, le législateur a prévu trois outils. Un outil financier, c'est la part départementale de la taxe d'aménagement. C'est une taxe qui est prélevée au taux de 1% depuis 2006. Pour le conseil départemental de la Côte d'Or, ça représente aujourd'hui en trésorerie quelque chose comme 5 millions d'euros. On a le droit de rêver, excusez-moi, on a le droit de rêver. Un outil foncier, c'est le droit de préemption. Et puis un outil contractuel, c'est-à-dire l'ensemble des conventions de gestion avec les maîtres d'œuvre des sites. Alors aujourd'hui, la politique ENS au niveau national, elle est menée dans 99 départements. On relève environ 4000 sites qui sont gérés, soit à peu près 200 000 hectares, et c'est près de 1000 emplois qui sont directement liés à ce dispositif.

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0: les choix, c'est quoi? C'est principalement, c'est la santé. C'est se dire que si on mange mieux, ben, on est plus en forme, on vit plus longtemps. Et aujourd'hui, dans nos écoles, nous, on a fait un choix très fort. C'est de dire que ben, 30% de l'alimentation de nos enfants serait issue de l'agriculture biologique. Dès que je suis arrivé en 2014, j'ai voulu créer une AMAP. Aujourd'hui, on a trois AMAP. Elles sont ici au centre-ville, parce que bien sûr, vous avez vu que notre centre-ville est plutôt un cul-de-sac. Je voulais que par ce biais de AMAP, que je pensais qui n'allait pas fonctionner très très fort, je le sentais plutôt modeste, ça allait faire revenir des gens dans le centre-ville. Ça a un succès fou. Les gens sont pour ça. Je crois qu'il faut qu'on parle.
1: Ça crée du lien.
0: Voilà, il faut que l'on explique les choses. Tout se passe par ce lien et ce dialogue. Et l'AMAP, on a commencé par une AMAP légumes, de là s'est créée une AMAP viande, il s'est créé une AMAP volaille, et là il se parle là maintenant d'en faire une pour les fromages. Donc vous voyez, moi depuis 2014, sur les AMAP, ça dépasse même ce que je pensais pouvoir faire.

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1: Bonjour et bienvenue dans ces infos durables. Aujourd'hui, nous parlons d'un rendez-vous qui se tiendra à Paris, à la FIAP. C'est dans le 14e arrondissement. Ça se passera le 19 mai 2026. La Fondation pour la recherche sur la biodiversité organise, dans le cadre du programme Scénario 2 et avec le concours du programme Érable, une nouvelle journée scientifique nationale. Elle sera consacrée au retour d'expérience et aux conditions d'efficacité des démarches de construction de scénarios dans les territoires. Cette journée aura pour but de favoriser les rencontres entre communautés de recherche, d'acteurs et d'artistes, et de découvrir de nouveaux projets. Il s'agira aussi d'interroger l'articulation des trois piliers du programme, la modélisation, les cartographies mentales, les récits et approches artistiques. Une journée donc qui s'adresse aux chercheurs et aux chercheuses, aux acteurs et aux actrices des territoires, aux artistes aussi, de manière transdisciplinaire, avec des scénarios de transition des socio-écosystèmes. Elle offrira un temps de réflexion à tous, donc si vous êtes chercheur, branché, artiste et que vous vouliez participer à cette transformation écologique, rendez-vous donc le 19 mai 2026, c'est à la Fondation pour la Recherche, à la FIAP, donc dans le 14e à Paris.
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1: Bonjour et bienvenue sur l'antenne de Radio Terre. Du 1er au 31 mai partout en France, eh bien, c'est un mois pour adopter le vélo pour la vie. En 2025, donc l'année dernière, Mai à Vélo a fêté ses 5 ans. Plus de 7000 événements organisés en France et dans le monde. Et il s'agit cette année de remettre tout ça en route. D'ici là, il faudra continuer à pédaler pour que le vélo reste un moyen de transport, source de plaisir. Un peu d'histoire donc. Mai à Vélo a été initié par le ministère de la Transition écologique et le ministère chargé des sports en 2020. La coordination nationale regroupe en son sein les principales institutions nationales du monde du vélo. Toutes se sont ralliées afin de donner une résonance et un impact fort à cette fête. Comme vous vous employez peut-être déjà à le faire localement, les organisateurs de cette journée souhaitent vous faire partager et découvrir au plus grand nombre les différents usages de pratique du vélo dans tous les territoires. L'essentiel reste d'organiser une ou plusieurs actions cyclables, pédagogiques et populaires, et vous l'aurez compris, que vous soyez actif ou en passe de le devenir, les responsables comptent sur vous pour cette journée, donc pour ce mois du vélo, du 1er au 31 mai partout en France. En attendant le Tour de France, commencez à pratiquer en amateur ou pour vos déplacements, le vélo. À bientôt pour un prochain rendez-vous sur l'antenne.

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Tiens, j'en ai pour une minute, là. Attends-moi, là, je reste là. Ah, tu sais, ce trafic, dis donc. Et, comme ils disent, hein, time is money. Alors, tu vois, c'est le modèle de l'os. Depuis deux jours, j'ai payé cash, hein, bon.

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1: Ce que je dirais, c'est que vous avez raison, c'est à nous d'impulser ces vraies idées. Mais,
2: la preuve, par exemple, avec l'alimentation.
1: Oui, mais ça a un coût. C'est un coût. Moi, aujourd'hui, je souhaiterais remplacer tous les véhicules diesel que j'ai dans mes services techniques par des véhicules, certes, alors pas tous, mais des véhicules électriques. Mais le véhicule électrique, ça a un coût. Il n'y a pas tout à fait l'aide possible. Et en tant que maire, je suis obligé de regarder le budget. Et c'est ce budget qui me freine. C'est qu'aujourd'hui, on a des dotations moins importantes. Il faut faire très, très attention. Et du coup, on développe moins ces choses-là. Moi, je pense que si nos véhicules étaient électriques, l'idée de l'air, moi, me semble quand même très, très importante pour notre santé. Donc, je pense qu'il faut qu'on aille vers d'autres solutions.

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3: À l'échelle d'une petite ville, un petit village comme Fenouillet, où, pour la qualité de l'air, où on a cette vague de véhicules qui arrivent de tout le nord toulousain, et par le centre et par l'extérieur, presque on se sent un peu impuissant, on peut essayer, nous, de limiter, surtout pour le centre-ville, parce que ça fait énormément de véhicules qui passent, on peut mettre des feux, on peut mettre des ralentissements, mais on se sent impuissant, il faudrait plus une dynamique globale, une prise en compte, vraiment, c'est ça en fait. Là. Souvent on se sent un peu fenouillé, mais même quand on en discute avec nos confrères, entre guillemets, des autres communes, on se sent un peu impuissant, parce que même si on a l'envie, on n'y arrive pas. Il faudrait vraiment que ça soit que Toulouse Métropole, pour ne pas les citer, prenne la problématique à bras le corps en disant, là, vraiment, il y a une problématique. Vraiment, il faut faire quelque chose. Et je pense que c'est Toulouse Métropole et toutes les communes, et même peut-être un peu plus haut, région, département, qui nous aident. Parce que là, vraiment, nous, on peut faire, on peut mettre des ralentisseurs, mais foncièrement, ça ne change rien. On a la route de Paris qui est saturée, on a l'autoroute qui est saturée. Les gens, c'est humain, il faut qu'ils aillent bosser. Donc, on passe par où on peut. Hein.

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2: Une petite étude aussi intéressante, qui avait été menée essentiellement en Angleterre, en Espagne, en Argentine, était pour essayer de voir quelles étaient les relations entre la rentabilité économique des prairies et la diversité qu'on pouvait y trouver. Donc pour faire cette étude, les chercheurs avaient travaillé notamment sur la relation entre un indicateur de la productivité des prairies. Cet indicateur qu'ils ont choisi, c'est la teneur en azote des feuilles. Par exemple, la teneur en azote des feuilles, des graminées qu'on va trouver dans la prairie, et de regarder, en fonction de cette teneur en azote des feuilles, des graminées dans la prairie, quelle était la production économique. Là, c'était exprimé en fait en livres, puisque c'était une étude anglaise, en livres par hectare et par an. Et en fait, plus la teneur en azote des feuilles augmente, donc plus la prairie est productive, ça paraît assez logique, et plus la rentabilité est forte. Donc avec l'augmentation de la qualité de la productivité des fourrages, on a une augmentation du revenu par hectare en fait pour l'agriculteur. La deuxième idée qui était vraiment très intéressante derrière, c'était justement de faire le lien entre le revenu prédit en livres par hectare et par an pour l'éleveur et le nombre d'espèces de plantes qu'on pouvait trouver au mètre carré dans la prairie. Très intéressant, ce qu'on peut voir, c'est que sur la première partie du graphique, quand on passe d'un revenu quasi nul en fait par hectare sur des prairies qui sont très peu productives jusqu'à un revenu d'environ 1000 livres par hectare et par an, on a une augmentation de la diversité sur ces prairies avec ce qu'on peut observer ici en hachuré, notamment une augmentation de la diversité qui a une valeur patrimoniale. Par contre, au-delà d'un revenu de 1000 livres par hectare et par an, on a une diminution cette fois-ci de la diversité, donc plus la prairie devient rentable du point de vue économique, plus sa diversité diminue. Et surtout, ce qui est important à voir, c'est qu'on perd la qualité patrimoniale en fait, de cette diversité au sein des prairies. Et aujourd'hui, ce qui se passe, c'est qu'on est plutôt sur cette pente dominante, en fait, où on est au-delà de 1000 livres par hectare et par an, avec une érosion de la biodiversité.
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1: Bonjour et bienvenue sur les infos durables. Pourquoi organiser la semaine européenne du développement durable en entreprise? Eh bien, cette semaine aura effectivement lieu du 30 mai au 5 juin prochain. Et comme chaque année, elle englobe le 5 juin, date de journée mondiale de l'environnement. Côté terrain, c'est une période idéale pour des ateliers éco-gestes et d'économie circulaire, des temps collectifs autour du sens et de l'impact, des animations participatives ou une action symbolique intégrée à une démarche annuelle. Cette semaine ambitieuse, articule autour d'un objectif commun, sensibiliser chacun d'entre nous aux pratiques quotidiennes qui favorisent une démarche citoyenne responsable. Il s'agit de mettre en lumière les actions concrètes que nous pouvons tous adopter pour construire un avenir durable et équilibré sur la planète. Que vous soyez une entreprise ou un individu, la SEDD, donc la Semaine Européenne du Développement Durable, est l'occasion idéale de prendre conscience de l'impact de nos actions. Cet événement vise à sensibiliser un large public aux enjeux écologiques et à mettre en avant les initiatives écologiques durables. Voilà, rendez-vous donc pour cette semaine du 30 mai au 5 juin prochain, Semaine européenne du développement durable. À bientôt pour un prochain rendez-vous sur cette antenne.
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1: Bonjour et bienvenue sur cette antenne pour les infos durables. Face à l'effondrement de la biodiversité, il y a urgence à faire évoluer nos rapports d'être humain au reste du monde. Proposé pour la première fois en 2023, donc le Festival du Vivant mêle une démarche artistique et festive à un projet de sensibilisation et de découverte savante de la biodiversité. Il se veut un trait d'union entre les mondes de la recherche scientifique, les arts, la culture, l'éducation. Ce Festival du Vivant aura donc lieu pour la deuxième édition du 16 au 30 mai 2026, donc en région Occitanie, dans le parc national des Cévennes. Et dans la continuité de la journée d'échange organisée l'année dernière, donc, eh bien, les organisateurs souhaitent associer des structures du territoire à la construction et à l'animation de ce futur festival. Association donc, d'éducation à l'environnement, acteurs du monde des arts et de la culture, universitaires, professionnels du social et de l'éducation populaire, seront présents à cette occasion. Si vous voulez en savoir plus, eh bien, il faut contacter l'association biosfera@shvc.fr, un numéro de téléphone 04 66 07 39 25. Pour ce festival du vivant qui aura lieu du 16 au 30 mai prochain. À bientôt pour un prochain rendez-vous sur l'antenne.

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0: Claude Lévi-Strauss. Anthropologue et ethnologue français, né en 1908 à Bruxelles et mort en 2009 à Paris. Il est le fondateur de l'anthropologie structurale et l'une des figures phares du structuralisme, spécialiste des sociétés amérindiennes et européennes. Ses derniers ouvrages poursuivent une œuvre morale défendant la diversité des espèces naturelles et des cultures. Il restera l'un des premiers à avoir dénoncé les illusions ethnocentriques, les méfaits de la modernisation et du développement à l'occidental. Extrait de Triste Tropique, 1955, et de Mythologique 3, 1968. Est-ce alors que j'ai, pour la première fois, compris ce qu'en d'autres régions du monde, d'aussi démoralisantes circonstances m'ont définitivement enseigné. Voyage, coffret magique aux promesses rêveuses. Vous ne livrerez plus vos trésors intacts. Une civilisation proliférante et surexcitée trouble à jamais le silence des mers. Les parfums des tropiques et la fraîcheur des êtres sont viciés par une fermentation au relent suspect qui mortifie nos désirs et nous voue à cueillir des souvenirs à demi corrompus. Aujourd'hui, où des îles polynésiennes noyées de béton sont transformées en porte-avions pesamment ancrés au fond des mers du Sud, où l'Asie tout entière prend le visage d'une zone maladive, où les bidonvilles rongent l'Afrique, où l'aviation commerciale et militaire flétrit la candeur de la forêt américaine ou mélanésienne avant même d'en pouvoir détruire la virginité, comment la prétendue évasion du voyage pourrait-elle réussir autre chose que nous confronter aux formes les plus malheureuses de notre existence historique? Cette grande civilisation occidentale, créatrice des merveilles dont nous jouissons, elle n'a certes pas réussi à les produire sans contrepartie. Comme son œuvre la plus fameuse, pile où s'élaborent des architectures d'une complexité inconnue, l'ordre et l'harmonie de l'Occident exigent l'élimination d'une masse prodigieuse de sous-produits maléfiques dont la Terre est aujourd'hui infectée. Ce que d'abord vous nous montrez, voyage, c'est notre ordure lancée au visage de l'humanité. Je comprends alors la passion, la folie, la duperie des récits de voyage. Ils apportent l'illusion de ce qui n'existe plus et qui devrait être encore, pour que nous échappions à l'accablante évidence que 20 000 ans d'histoire sont joués. Il n'y a plus rien à faire. La civilisation n'est plus cette fleur fragile qu'on préservait, qu'on développait à grand-peine dans quelques coins abrités d'un terroir riche en espèces rustiques, menaçantes sans doute par leur vivacité, mais qui permettaient aussi de varier et de revigorer les semis. L'humanité s'installe dans la monoculture, elle s'apprête à produire la civilisation en masse, comme la betterave. Son ordinaire ne comportera plus que ce plat. Quand il proclame, au contraire, que l'enfer c'est nous-mêmes, les peuples sauvages donnent une leçon de modestie qu'on voudrait croire que nous sommes encore capables d'entendre. En ce siècle où l'homme s'acharne à détruire d'innombrables formes vivantes, après tant de sociétés dont la richesse et la diversité constituaient de temps immémorial le plus clair de son patrimoine, jamais, sans doute, il n'a été plus nécessaire de dire, comme font les mythes, qu'un humanisme bien ordonné ne commence pas par soi-même, mais place le monde avant la vie avant l'homme, le respect des autres êtres avant l'amour-propre. Et que même un séjour d'un ou de millions d'années sur cette terre, puisque de toute façon il connaîtra un terme, ne saurait servir d'excuse à une espèce quelconque, fût-ce la nôtre, pour se l'approprier comme une chose et s'y conduire sans pudeur ni discrétion.
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La problématique économique, qui est la problématique, je dirais, de survie biologique, hein, comment on va faire rentrer de l'argent à la maison pour nourrir la famille, pour se vêtir, ça c'est effectivement essentiel, c'est le besoin vital. Mais ça doit être repositionné dans un contexte beaucoup plus global, parce que souvent, les problèmes sont liés les uns aux autres. Par exemple, si nous arrivons à relancer l'économie grâce à l'économie verte, nous pouvons être créateurs d'emplois et donc répondre à cette attente de type beaucoup plus pragmatique et économique de la population. Et ce que je voulais dire également, c'est que même socialement, notre travail de lutte contre la précarité énergétique va contribuer aussi à peut-être à désamorcer les frustrations des quartiers dits prioritaires où malheureusement naissent des vocations d'extrémistes et qui ont un tel impact aussi sur la sécurité de tous. Donc en fait, quand on regarde bien, toutes les démarches petites ou grandes que nous pouvons mener dans le cadre de la lutte contre le réchauffement climatique ont d'une manière ou d'une autre un impact sur la question économique, sur la question de la sécurité et du bien-être des métropolitains et des Toulousains.

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La gestion de nos déchets est un enjeu vital pour la biodiversité marine. Pour notre part, nous, ce que nous souhaitons, c'est vraiment trouver des solutions. Et on a parlé de l'Europe tout à l'heure par rapport à la présence des mers autour de l'Europe et par rapport à la population. Pour nous, il y a quelques solutions à faire et on peut agir. Et nous démarrons à partir de juillet une initiative citoyenne européenne, c'est-à-dire il y a un outil qui a été mis à notre disposition par l'Union européenne qui nous permet d'agir au niveau des citoyens. Et nous mettons en ligne cette pétition, elle est à la commission des pétitions à l'Union européenne en enregistrement. Elle va être normalement validée début juillet et nous encourageons toutes les personnes à nous soutenir et à... Nous avons 14 propositions très précises que nous demandons à l'Union européenne par rapport à la gestion des déchets plastiques, notamment du recyclage, mais l'utilisation de plastique pour certaines utilisations comme du plastique biodégradable et compostable et d'autres propositions très concrètes que nous pourrons vous fournir et qui seront en ligne à partir de début juillet dans le cadre de lancement de cette initiative citoyenne européenne Stop Plastic in the Sea.

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Solagro a participé à l'accompagnement et au suivi de 24 fermes, principalement situées dans le sud-ouest de la France, mais pas seulement, enfin en région Midi-Pyrénées, mais pas seulement. Donc l'objectif, c'était de montrer les leviers d'action sur différents systèmes. Donc on a constitué des groupes de fermes par système pour ne pas avoir qu'un exemplaire de chaque système. Et les groupes de fermes sont constitués d'agriculteurs volontaires. Donc 24 fermes en France, mais 120 fermes réparties entre les différents pays, d'agriculteurs volontaires pour analyser leur système et s'engager dans des changements susceptibles de réduire leur impact. Mais je crois qu'on peut vraiment leur dire merci et bravo à tous ces agriculteurs qui ont accepté de s'engager pour expérimenter des propositions, enfin mettre en pratique des propositions qui vont dans le sens de l'atténuation du changement climatique.

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1: Bonjour et bienvenue dans ces infos durables. Et bien aujourd'hui, on va parler de la journée mondiale du commerce équitable. Il s'agit de promouvoir des structures commerciales équitables. Elles se déroulent chaque année le deuxième samedi du mois de mai. Et souvent, donc, c'est la deuxième quinzaine du mois de mai qui est plus particulièrement animée par ces thématiques. Le mois de mai, donc, celui du commerce équitable, est l'occasion de présenter un thème commun sur toutes ses facettes. C'est l'occasion de poursuivre un objectif commun, celui de promouvoir des structures commerciales équitables et durables pour tous les maillons de la filière productive. Grâce à des événements organisés par des membres de Swiss Fair Trade, le commerce équitable en anglais, cette journée mondiale permet de rappeler l'importance d'une consommation responsable et équitable. Des événements se dérouleront probablement près de chez vous. En tout cas, soyez attentifs le deuxième samedi de mai, la deuxième quinzaine de mai plus généralement, qui est le moment où cette journée mondiale du commerce équitable s'expose chaque année. À bientôt pour un prochain rendez-vous sur l'antenne.
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1: Bonjour et bienvenue dans cette édition des infos durables. Aujourd'hui, on part pour Montpellier, on va parler du Bar des Sciences. Entre agroforesterie et pastoralisme, c'est une révolution dans les territoires. Donc, ça se passera le jeudi 28 mai de 19h30 à 21h à Montpellier, 2 avenue Georges Clémenceau. Le Bar des Sciences donc, du mois de mai, c'est un rendez-vous un jeudi par mois à la brasserie Le Dôme et pour la dernière date de la médiathèque Émile Zola pour discuter avec les chercheurs et chercheuses de Montpellier autour d'une boisson. Ce mois-ci, donc au mois de mai, on discutera d'agroforesterie et de pastoralisme en partenariat avec l'INRA Occitanie, l'IRD, l'INSERM et la Faculté de Sciences de Montpellier. Une conférence traduite en langue des signes d'ailleurs. Donc si vous voulez, autour d'un verre, eh bien, vous entretenir sur toute cette question et en apprendre beaucoup, je suppose, rendez-vous le jeudi 28 mai 2026 entre 19h30 et 21h à Montpellier, à la brasserie Le Dôme. A bientôt pour un prochain rendez-vous.

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L'intérêt d'une AVAP, c'est ne pas faire que de la restauration d'un bâti ancien, mais aussi mettre cette restauration en perspective dans un écrin, enfin dans son jus. Un village est dans un ensemble rural, il est entouré de coteaux, il est entouré de certaines, par des rivières. Donc voilà, et l'intérêt de l'AVAP, c'est aussi d'associer, enfin, au cœur du village, le reste du patrimoine.

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4: Bon, l'aquarium tropical de la Porte Dorée est un petit peu particulier dans l'environnement des aquariums publics français. D'abord, il a une très longue histoire, il a évolué, il s'est adapté. Et puis, aujourd'hui, en quelque sorte, je considère que nous cultivons de la biodiversité et nous essayons de la faire fructifier. Alors, évidemment, fructifier, ça veut dire qu'il faut avoir des visiteurs parce qu'on a un message, une sensibilisation à passer auprès du grand public. Alors, on disait de 7 à 77 ans. Aujourd'hui, mes visiteurs, ils ont entre 0, en tout cas quelques semaines, à sans doute plus de 100 ans. Donc, faire venir ces gens-là, bah, peut-être que ça passe effectivement pour avoir Nemo. Les requins, je passerai parce que je ne suis pas un adepte fou des requins dans les aquariums.
5: Mettez bien le micro sur le menton.
4: Je ne suis pas un adepte fou des requins dans les aquariums, mais voilà, on a Nemo, effectivement, parce que le jeune public veut voir Nemo absolument. Mais c'est une occasion, finalement, de passer un discours, parce que ces animaux qui sont présentés dans nos aquariums, eh bien, évidemment, sont entourés, bien sûr, de mystères, mais aussi de tout un message pédagogique, notamment pour la préservation de la biodiversité. Alors, je vais continuer, je suis très bavard, hein, vous m'arrêterez.
5: Vous inquiétez pas.
4: Je vais prendre un exemple, notamment des actions de nos aquariums, des aquariums publics et des aquariums français en particulier, dans cette action de protection. L'une des missions de nos institutions, c'est de participer à la conservation des espèces. Et de nombreuses fois, eh bien, il nous arrive de travailler sur ces grands programmes de conservation et finalement peut-être d'apporter une petite pierre dans l'édifice de la protection avec de la mise au point de techniques de reproduction et de sauvegarde de ces animaux dans nos institutions. Et puis ensuite, donc, de permettre, notamment pour les poissons d'eau de mer qui sont un vrai problème, de tendre vers une diminution, voire, j'espère un jour, l'arrêt d'un prélèvement dans le milieu naturel. On pourra sans doute, et les questions vont peut-être venir sur ce sujet-là.
5: Ce à quoi les eaux terrestres, si j'ose dire, sont obligées.
4: Ah, tout à fait, absolument. Hein. Donc, et c'est vrai que en ce qui concerne les aquariums, il faut considérer l'eau douce et l'eau de mer. Et en eau douce, on est quasiment dans le schéma des parcs zoologiques animaliers terrestres avec 90% des espèces qui sont présentées, qui sont élevées en captivité. Donc ça, c'est vraiment quelque chose d'important. Donc transmettre, c'est notre mission, passer des messages pédagogiques et puis travailler un petit peu en sous-main, en collaboration d'abord en réseau avec les différents aquariums européens, français et même internationaux. Et puis de travailler aussi avec la recherche, puisque nous sommes aussi des lieux où les chercheurs peuvent venir observer des animaux et donc faire avancer la connaissance sur ces sujets-là.

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2: Pour moi, elle s'inscrit dans le récit du rapport de la nation française, du peuple français avec la politique de l'énergie. Et donc, effectivement, dans aussi une forme de ce qui sont pour nous nos fondamentaux, ce qui a été fondé par le Conseil national de la Résistance, cette idée que l'énergie est un bien essentiel, que ce n'est pas une marchandise comme les autres. Cette idée qui a fondé le service public de l'électricité et du gaz. C'est un modèle qui a été écorné ces dernières années par un certain nombre de libéralisations, mais qui n'a pas été abattu par ces processus de libéralisation. Et il y a, au travers des défis de la transition énergétique et d'un grand débat national sur les choix d'investissement que la nation doit faire dans les modes de production, dans la sobriété et l'efficacité énergétique, dans le développement des énergies renouvelables, aussi cette dimension d'écriture d'une nouvelle étape de ce grand récit national. C'est aussi un récit européen. Car lorsqu'on y pense, et c'est ce qui nous anime avec Peter Altmaier, c'est au fondement de la communauté européenne, la CECA, l'acier et le charbon. Et donc il faut retrouver cette ambition des pères fondateurs de l'Europe de mettre la politique de l'énergie au cœur de la construction européenne et d'une nouvelle étape de la construction européenne. Et c'est quelque chose qui nous relie et qui est au cœur de l'amitié franco-allemande dont nous voulons aujourd'hui qu'elle franchisse une nouvelle étape dans le domaine des énergies renouvelables.

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1: Bonjour et bienvenue dans les infos durables. Aujourd'hui, on va parler de la fête de la nature. Depuis 2007, cette fête de la nature est le grand rendez-vous annuel dédié à la biodiversité. Organisée dans toute la France, la quatrième semaine de mai, donc, elle invite chacun et chacune à célébrer la nature et à mieux la connaître. Des milliers d'animations gratuites sont proposées, des balades, des observations, des spectacles et des rencontres. Autant d'occasions de vivre une expérience au contact de la nature, en famille, entre amis ou entre passionnés. Alors, vous pouvez faire plein de choses cette année, vous-même d'ailleurs, devenir acteur de cette fête, par exemple choisir un arbre remarquable de votre village comme point de rassemblement et ouvrir une discussion autour de son histoire, de son écologie, de sa symbolique. Marcher ensemble d'un lieu à l'autre et s'arrêter pour échanger en direct sur le paysage. Inviter plusieurs personnes du territoire à raconter leur lien personnel avec la nature, des souvenirs et leur engagement. Imaginer ensemble comment rendre la commune plus accueillante, plus dans la biodiversité, quelles actions à mener ensemble. Voilà ce que vous pouvez faire donc pendant cette semaine de la fête de la nature, cette année du 20 au 26 mai. À bientôt pour un prochain rendez-vous sur l'antenne de Radio Terre.
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1: Bonjour et bienvenue dans les infos durables. Eh bien, aujourd'hui, on va parler d'un événement qui se déroulera le 22 mai prochain, donc journée nationale et internationale de la diversité biologique. Ça se passe partout en France. La disparition de la diversité biologique ou biodiversité, qui désigne toutes les formes de vie sur Terre et les caractéristiques naturelles qu'elle représente, est un problème qui concerne chacun de nous. Cette journée internationale vise à sensibiliser à la richesse des espèces végétales et animales sur Terre et à la nécessité de les protéger. Créée en 1996, suite à la ratification par les Nations Unies de la Convention sur la diversité biologique, elle se tient chaque année le 22 mai. Lors de chaque édition, les Nations Unies proposent de travailler autour d'un thème spécifique à découvrir. De nombreuses fédérations participent à cette journée. Alors renseignez-vous autour de chez vous le 22 mai, journée nationale et internationale sur la diversité biologique. A bientôt pour un prochain rendez-vous sur l'antenne de Radio Terre.

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1: Bonjour à toutes et tous, bienvenue dans cette nouvelle émission de Signaux faibles, points chauds. Nous sommes en direct d'une matinale de la BRIC, la Brigade Régionale d'Interpellation Climatique, l'Agence Climat de l'association Planète RSE Toulouse. Voilà, ça a l'air un peu compliqué, mais c'est une agence qui nous permet de faire régulièrement des focus sur les sujets autour du climat. Et aujourd'hui, nous avons choisi, comme on le fait régulièrement, de nous intéresser à un domaine particulier qui est le numérique responsable. Voilà, sujet qui revient régulièrement et que nous avons déjà traité il y a quelques semaines. Par exemple, il y a quelques mois avant l'été, on avait traité en particulier de l'impact de l'IA, Dr Jekyll et Mr Hyde. Voilà. Aujourd'hui, on a souhaité faire le point et remettre un peu les choses au clair sur l'impact du numérique, où nous en sommes. Et nous avons un parterre de personnes, de participantes, essentiellement des dames, qui chacune dans leur secteur d'activité sont confrontées à la question du numérique responsable. Ce ne sont pas toutes des experts du numérique responsable. Par contre, nous avons un public qui est très orienté sur la RSE. Et ça tombe bien parce que je vais m'adresser directement à Thomas Châtel, donc animateur principal de la BRIC, expert de la question décarbonation et qui travaille aussi sur la RSE et qui nous disait en préambule, donc avant cet enregistrement de l'émission, on a passé un moment à discuter, à échanger sur les données du numérique responsable. Il nous disait qu'en fait, pour lui, la définition principale du numérique responsable, c'est l'application dans le domaine numérique de la responsabilité sociétale des entreprises. Voilà, ça tombe bien avec le public que nous avons, les participants plutôt que nous avons, participantes. Donc Thomas, tu nous as fait un brillant exposé qu'on retrouve d'ailleurs, le support est disponible avec le podcast qui va être diffusé prochainement. Est-ce que tu peux nous redonner quelques éléments de contexte donc sur ce fameux numérique dont on parle souvent de l'impact, je dirais, au niveau du gaz à effet de serre, tout ce qui est carbone. Mais tu nous rappelais qu'il faut considérer, surtout dans le numérique, d'autres aspects d'impact que le simple impact gaz à effet de serre. Voilà, rappelle peut-être qui tu es, Thomas, avant de te lancer.
2: Oui, bonjour à tous. Donc Thomas Châtel, je suis consultant en stratégie climat, tout ce qui va être, on va dire, atténuation, adaptation. Et j'accompagne les entreprises justement sur ces problématiques-là, avec une de mes casquettes, notamment le numérique responsable. Alors j'aime bien, en effet, comme tu l'as dit Thierry, j'aime bien, on va dire, démarrer le sujet numérique responsable et redonner en fait la définition. Qui est que le numérique responsable, c'est bien l'application en fait du développement durable au secteur de la technologie, de l'information et de la communication. Tout ça dans une démarche en fait d'amélioration continue. Donc, qui dit développement durable, on va retrouver trois notions, qui est celle de l'écologie ou appliquée au numérique, on va essayer de réduire l'impact environnemental du numérique. Au niveau sociétal, ça va être de réduire la fracture sociale et améliorer les conditions de vie grâce au numérique. Et en effet, la troisième aspect, ça va être l'aspect économique où, à travers le numérique, on va aller chercher la création de valeur économique, sociale et environnementale grâce au numérique. Et on va voir en fait que le numérique, en tant que levier de développement, doit être une opportunité pour toutes et tous. Et ça passe par la création d'emplois, les revenus, etc. Si on regarde un peu là où se situe l'impact environnemental,

0: du numérique, puisqu'on fait.
1: Celui dont on parle le plus souvent, en fait, qui fait un peu débat, mais
0: voilà, tout
1: je
0: à
1: te
0: fait.
1: Laisse repréciser et remettre un peu les choses au clair
0: Ouais,
1: sur ces différents impacts.
0: Généralement, quand on pense à impact environnemental, on pense tout de suite à émissions de gaz à effet de serre. Ce qui va être un peu plus spécifique sur le numérique, c'est que l'impact va se situer notamment sur l'utilisation des ressources. Alors si on prend typiquement l'utilisation des ressources en minéraux, métaux, ressources fossiles, on va être de l'ordre de 40% des impacts du numérique, contre 23% qu'on considère comme changement climatique qui correspond aux émissions de gaz à effet de serre. Donc on voit déjà que le principal impact du numérique, c'est sur l'utilisation des ressources. Typiquement, un chiffre intéressant qui sort du dernier rapport de Green IT, qui est que nos réserves de métaux et de minéraux rentables seront épuisées à hauteur de 20 ans. Donc il nous reste encore 20 ans d'exploitation rentable des mines pour le numérique, avec une demande en métaux d'ici 2050 qui pourrait être multipliée par 4. Et en effet, donc ça c'est sur l'aspect, on va dire, plus utilisation des ressources. Quand on regarde consommation d'énergie et émissions de gaz à effet de serre, rien qu'en France, au niveau des émissions de gaz à effet de serre, on pourrait tripler en 2050 et doubler sur la consommation d'énergie.
1: Avant d'aller plus loin, Thomas, je vais d'ores et déjà faire un tour de table des participantes qui ont donc pris connaissance de ces informations. Pour la plupart, comme elle le disait, ce sont des informations qui circulent déjà. Il y a pas mal de communication entre les fresques et tout. On y voit souvent un peu plus clair. Mais peut-être les interroger sur leur ressenti, sur les quelques chiffres que tu as donnés et cette mise à jour. Alors, je vais commencer peut-être par Isabelle Pélissier, qui va se représenter. Voilà. Isabelle, donc, je le rappelle, tu vas le dire, tu es vraiment très orientée sur la RSE. Tu t'intéresses, on va y revenir, en particulier à un secteur d'activité que le secteur de la formation professionnelle. Voilà, et tu nous disais toi-même que le sujet du numérique responsable n'est pas encore extrêmement pris en compte par les structures de formation. Mais avant d'aller sur ce sujet, qu'on va voir, réaction sur les éléments d'information généraux que tu as pu avoir sur l'impact, les ressources. Est-ce que tu es surprise? Est-ce que ce sont des choses qui te semblent assez claires? Où tout ça est un peu encore compliqué à percevoir des chiffres, des pourcentages. Comment tu vis ça? Mais reprécise qui tu es d'abord avant de démarrer.
2: Donc Isabelle Pélissier, donc je suis consultante, comme tu l'as dit, dans le domaine de la RSE et de la qualité, avec des interventions particulièrement dans le secteur de la formation professionnelle. Donc dans ce qui nous a été expliqué par Thomas, j'ai retenu l'impact du matériel, les aspects matériels du numérique, alors que généralement on nous parle beaucoup du stockage des mails, etc., etc. C'est vraiment peu significatif par rapport à l'impact des appareils,
1: minéraux,
2: finalement, ouais. des appareils. Donc ça, c'est la première chose que j'ai trouvée super marquante. Et ensuite, l'autre aspect qui est très, très, très impressionnant, c'est le développement de l'IA et l'impact que va avoir l'IA.
1: Voilà. Thomas n'a pas encore reparlé, on va y revenir. C'est un peu la couche supplémentaire qui arrive là plus récemment, mais qui n'arrange pas clairement les choses.
2: C'est clair, surtout quand on découvre que l'IA est de plus en plus utilisée finalement comme moteur de recherche, en lieu et place de Google et autres, et également en lieu et place de Wikipédia. Wikipédia s'appauvrit du fait de l'IA. Bon,
1: on va y revenir sur
2: ça me
1: sur l'IA.
2: C'est un sujet important. Bon, voilà en gros ce que je, pour le moment, ma réaction à ce que j'ai entendu.
1: À chaud. Oui, merci, à chaud. Merci Isabelle. Je vais passer la parole à une autre Isabelle, voilà, qui va se présenter également. Donc, Et toi, tu es là aussi assez experte au niveau de la responsabilité sociétale, mais tu interviens dans un univers professionnel très industriel. Voilà, ta réaction, même sujet, avant de rentrer dans le sujet de l'IA, sur les quelques notions d'impact, ressources et tout, comment tu perçois tout ça et comment il te semble que le secteur que tu adresses réagit? Est-ce qu'ils sont bien informés de ces sujets? Est-ce que tu les sens discuter entre acteurs ou voilà, je te laisse nous dire, donner un peu la température industrielle locale sur ce sujet.
3: Donc, bonjour, Isabelle Gimig, entreprise Perfeco. Je fais du conseil en performance durable, donc pour les industries, effectivement, les PME, les TPE plus particulièrement. Conseil en accompagnement de la performance opérationnelle et de la RSE. L'idée étant de faire converger les deux. Donc j'interviens beaucoup dans l'industrie sur les sujets industrie du futur et effectivement le numérique d'une manière générale c'est une vraie opportunité pour les entreprises industrielles de se transformer, d'aller vers plus de performance, aussi d'apporter de nouveaux services aux entreprises, c'est-à-dire que, et là il y a un impact environnemental et sociétal, c'est-à-dire que grâce au numérique, peut-être que je peux proposer de nouveaux services à mes clients plutôt que de proposer de nouveaux produits. Et donc dans ce cas, l'impact du numérique, comment est-ce qu'on le mesure de ce point de vue plus global? Donc,
1: Tu confirmes que c'est l'aspect économique, comme le disait dans le schéma général développement durable, l'économie, le social et
3: les trois piliers, les trois piliers du développement durable.
1: L'économie est quand même warning, comme tu dis, opportunité.
3: Oui, mais c'est pas que économique, c'est aussi le volet économique est là, mais quand on va proposer plus de services, effectivement, on peut proposer une offre différenciante par rapport à des concurrents, mais aussi avoir un rôle plus social et diminuer son empreinte environnementale. Donc
1: ça peut marcher ensemble.
3: Oui.
1: Donc, tu confirmes.
3: Et en fait, on sent un niveau peut-être de maturité ou d'appétence pour ces sujets-là qui est variable d'une entreprise à l'autre. Parfois, elles sont hyper engagées là-dedans et dans une RSE, enfin dans le développement durable, et parfois c'est plus contraint. Mais si à la fin le résultat est le même, c'est pas très grave.
1: Là, c'est une question de taille, de secteur industriel particulier.
3: Non, pas du tout. Ça, c'est beaucoup une question de vision et de motivation du dirigeant. C'est lui qui porte vraiment ce sujet en lui. Et après, par rapport aux données présentées par Thomas, moi, c'est super intéressant. La grosse difficulté, et je pense qu'on va en discuter, c'est de savoir en entreprise. Comment est-ce que concrètement on peut s'emparer de ces sujets et aller vers du numérique responsable, sachant qu'on est une petite part d'un grand système. Enfin, c'est les sujets qu'on voit régulièrement dans tout ce qui est transition.
1: Ah, les enjeux planétaires, voilà, ce sera un peu débordé par l'ampleur des questions. Mais merci pour cette première réaction, Isabelle. Micro qui passe à l'autre personne à côté de toi. Donc là aussi, une responsable RSE, une professionnelle qui a un parcours, elle va nous le redire, qui vient d'un certain secteur qui n'est pas celui des autres intervenantes et qui peut nous faire sans doute un retour particulier sur elle aussi, le numérique responsable, comment elle le voit vivre et comment tout ça se situe. Je te laisse te présenter, Leslie. Voilà.
4: Merci Thierry, bonjour à tous. Donc moi, Leslie Auvray, je suis dirigeante de la société Ibizel. Donc j'ai deux axes. J'accompagne les TPE-PME plutôt du digital. Donc ça, c'est plus mon domaine d'expertise.
1: Bah, au cœur du sujet numérique responsable.
4: Exactement, sur donc la stratégie commerciale et sur l'aspect RSE, parce que pour moi, lier business et développement durable, ce n'est pas incompatible. Au contraire, ça doit être lié, la RSE doit être inclus totalement dans la stratégie et la vision de l'entreprise. Pour revenir à ce que Thomas nous a exposé, donc oui, j'ai des connaissances sur le domaine, mais c'est toujours bien de rappeler des chiffres pour pouvoir bien comprendre l'impact. On voit que les usages et la multiplication des usages fait que les chiffres augmentent. Et moi, c'est ce qui... Pas ce qui m'affole, mais sur lequel les clients doivent être sensibilisés, en fait, parce que plus... Alors oui, il faut y aller sur le numérique pour ne pas être à la bourre sur les autres entreprises, mais il faut y aller d'une façon consciente pour pouvoir prendre les devants et le faire correctement, d'où le numérique responsable pour moi.
1: Et il te semble, pour rester un peu sur l'image générale, que dans le secteur du e-commerce, les gens que tu adresses, ce côté impact environnemental, social avec l'économique, il commence à être assez clair ou c'est encore un sujet un peu complexe, un peu qui dépasse un peu peut-être certains acteurs qui voient la pression, je dirais presque business autour du digital, surtout si vendre, est-ce que les aspects, les impacts commencent à les questionner ou pas?
4: Tout dépend des entreprises, mais oui, aujourd'hui, c'est un vrai sujet quand même au cœur des entreprises. Il y a l'aspect business qui est hyper important. Forcément, une entreprise doit continuer à être pérenne et donc c'est son axe prioritaire. Mais on voit de plus en plus d'entreprises qui sont sensibilisées, enfin, qui ont envie de mieux comprendre les choses et de prendre en compte aussi ces aspects sociaux et sociétal et économiques, hein, de toute façon la partie économique. L'impact que moi je peux avoir sur la société et sur la façon dont je fais les choses. Le e-commerce notamment, c'est un sujet, c'est vrai, un petit peu nouveau, mais quand on va regarder l'aspect de l'analyse du cycle de vie de nos produits, c'est déjà une première étape sur laquelle ils peuvent s'interroger. En tout cas.
1: Écoute, merci Leslie pour cette première action. On va bien sûr revenir sur ces sujets, approfondir un peu. Une autre participante aujourd'hui, une jeune participante, donc alternante, mais tu vas nous rappeler qui tu es, d'où tu viens, où tu en es aujourd'hui. Donc tu es alternante dans un groupe assez conséquent toulousain, une entreprise qui est dans le domaine des ressources humaines, voilà, une plateforme qui traite des services RH, comme on dit. Tu es dans le service RSE, mais rappelle-nous qui tu es, où tu en es de ton parcours, d'où tu viens au niveau de l'enseignement et peut-être comment tu te projettes, alors toi, à titre individuel dans l'RSE, et comment ces sujets du numérique responsable aujourd'hui te percutent ou pas, qu'est-ce que tu en fais concrètement?
5: Bonjour à tous, Pauline Nokachevski. Donc effectivement, je suis alternante chez Eurecia, qui est une entreprise de la tech qui vend des logiciels de gestion de ressources humaines, donc qui est très impactée par le numérique, puisque c'est le cœur de métier. On essaie de faire au mieux et de prendre le sujet en main, même si c'est très compliqué, parce qu'aujourd'hui, les solutions ne sont pas vraiment là et on a besoin de se développer. Donc ça fait partie des grands enjeux de l'année prochaine, réussir à trouver des solutions pour réussir à mettre en place une vraie démarche de numérique responsable.
1: Et dans ton parcours, donc là, plus le côté de ta formation, donc d'où tu viens, tu as un master aujourd'hui, d'où tu arrives?
5: Donc j'ai un parcours, je viens de la qualité et ensuite pour mon master, je me suis spécialisée sur la partie RSE. Et donc, je suis en dernière année de master et je vois toutes les facettes de la RSE et comment on peut les mettre en place dans une entreprise.
1: Voilà, et là, le numérique responsable, en plus, tu es dans une entreprise au niveau alternant qui a ce sujet comme vraiment fondamental, c'est ça, par rapport au modèle économique. Voilà.
5: Ah oui, il n'y a pas le choix, de toute façon, c'est le cœur de métier. Donc,
1: Et dans ta formation, sans que tu dévoiles exactement le programme, est-ce que ce sujet numérique responsable, comment il a été traité? Est-ce que vous avez eu des séances là-dessus, une sensibilisation ou pas forcément?
5: Alors oui, on a eu des modules sur le numérique responsable, mais aussi comment, on parlait tout à l'heure de l'arrivée de l'IA, et comment est-ce qu'on arrive à utiliser l'IA de manière plus responsable, puisque de toute façon, dans notre carrière, on va être amené à l'utiliser et on n'aura pas le choix, puisque c'est un peu l'avenir et si on ne l'utilise pas, on va être en dehors du marché.
1: Hors course.
5: Oui. Donc c'est réussir à adopter de bonnes pratiques.
1: Merci pour ce premier témoignage, ce premier retour. On va revenir vers Thomas. Donc, les participantes ont déjà évoqué le thème de l'IA, qui est très lié, bien sûr, à la question du numérique. Et tu nous as donné, donc tu as mis à jour également les questions concernant l'impact de l'IA et un peu dans quoi on se projette. Alors, sachant que, mais avant même de rentrer dans l'IA, peut-être nous rappeler que récemment, tout un tas d'études ont approfondi en fait l'impact du numérique. On a été pendant quelques années, on a eu parlé avec d'autres intervenants experts, on a été un peu dans le flou sur certains sujets parce que manque d'informations, les grands groupes du numérique avaient tendance à être un peu assez discrets sur certains impacts, un peu comme tous les acteurs, dès qu'on parle de sujets qui peuvent fâcher ou je dirais leur impact n'est pas très positif, ils ont tendance à raconter pendant un certain temps que c'est compliqué, qu'on ne sait pas mesurer, qu'on ne peut pas compter. petit à petit, donc les études alors, de tous les opérateurs se sont quelque part se sont précisées, le Chief Project ou d'autres ont et dernières récemment remis à jour les données. Est-ce que tu peux nous dire quelques mots sur ce travail qui a été fait pour approfondir la question de ces impacts avant de rentrer sur le sujet de l'IA, où là, à la limite, on bénéficie de ce travail un peu plus de fond sur le cycle de vie des produits, sur l'usage. Est-ce que tu peux nous rappeler juste, bien, grande ligne, qu'un travail a été fait pour approfondir nos connaissances sur l'impact du numérique ?
0: Oui, tout à fait. Alors, là où il y a eu le gros travail, on va dire, des associations et des collectifs sur l'impact de l'IA, c'est concentré principalement sur les data centers et l'augmentation de l'impact des data centers, parce que c'est cette partie-là en fait qui évolue le plus au niveau IA.
1: Ouais, parce qu'on le disait il y a quelques temps donc avec Gillo qui était intervenu, cette notion de cloud là, le côté très vaporeux, non matériel, laissait à penser que tout ce qui est lié à, voilà, au cloud, donc on oublie un peu le côté matériel des choses, les data centers qu'il faut pour faire tourner tout cet espace virtuel. Ah, tu nous confirmes, là, les data centers et compagnie, c'est pas neutre.
0: Oui, c'est là où se concentre l'augmentation le plus, on va dire la plupart de l'augmentation des impacts liés à l'IA dans le numérique, arrive avec l'expansion du nombre de data centers qui est nécessaire pour faire fonctionner l'IA. Tout à fait. Typiquement, pour donner un peu un chiffre, à horizon 2030, si on reste avec la dynamique actuelle, rien qu'en consommation électrique au niveau mondial des data centers, on pourrait atteindre jusqu'à 1500 TWh par an, alors qu'en 2024, on en est à peu près à 420 TWh par an.
1: Donc, triplement, fait plus que tripler le...
0: Voilà, c'est ça. On va tripler, on va dire, l'augmentation et faire à peu près un x4 sur les émissions de gaz à effet de serre liées à l'activité, on va dire, de l'IA.
1: C'est déjà assez conséquent. Après, je sais que tu nous as présenté, il y a des scénarios. Alors, bien sûr, tout ça reste virtuel suivant les orientations entre si on ne fait rien, la progression liée à ce qui se passe aujourd'hui, ça donne des courbes qui font frémir. Enfin, mais les autres invités vont pouvoir réagir. Le fait, si on fait quelques efforts, enfin, toujours pareil, un peu comme les scénarios du GIEC et compagnie, on est face à des projections. Qui sont censés interpeller. Et certaines, tu nous disais, les projections vers si on ne fait pas grand-chose sont quand même très, très flippantes.
0: Oui, ça, on a une large augmentation, on va dire, des impacts, sachant que typiquement... grosso modo, en fait, ce qu'il faut retenir, c'est que 5%, grosso modo, des impacts environnementaux des data centers, c'est lié à l'IA actuellement. L'augmentation qu'on prévoit d'ici ces prochaines décennies sont de l'ordre de 20 à 25%, ce qui pourrait nous amener au niveau mondial en 2030 à deux fois l'empreinte environnementale de la France liée à l'utilisation des data centers avec l'augmentation de l'IA, grosso modo.
1: Voilà, donc des chiffres quand même qui au moins invitent à se poser quelques questions. Justement, je reviens vers Isabelle, dans le secteur de la formation, tu nous disais, tu commençais à évoquer le thème de l'IA. Dans le secteur de la formation, l'IA, les possibilités de l'IA sont déjà très très marquées. Beaucoup extrapolent, enfin, plutôt le côté positif de l'IA, le côté incontournable de l'IA. Rappelle-nous un peu comment tu ressens dans la formation. Enfin, dis-nous un peu ce que tu ressens sur ce thème de l'IA et de la formation professionnelle.
2: Dans ce que je vois dans les organismes de formation, c'est en effet une utilisation, j'ai envie de dire, décomplexée de l'IA. Alors, avec des outils tels que Gamma, par exemple, un outil qui va permettre de générer des slides à partir de très peu d'infos. D'autres outils permettent de carrément générer un contenu, enfin un déroulé de formation.
1: Un programme de formation
2: et des contenus. Et bien, j'ai l'impression que les organismes de formation s'emparent de ces outils sans trop se poser de questions, même sans s'en poser du tout, sur l'impact environnemental de cette utilisation. Alors après, ce que j'entends aussi autour de moi, mais là, c'est pas du tout au niveau, enfin, dans le contexte professionnel, mais j'entends des jeunes gens, des élèves qui demandent à ChatGPT de résumer un ouvrage. Par exemple, je pense que l'IA a largement pénétré le secteur de l'éducation et de la formation professionnelle.
1: Voilà, et tu confirmes donc pour l'instant même les centres de formation que tu accompagnes, donc qui sont a priori plutôt portés sur la RSE, dans leur métier, ne sont pas encore tout à fait au clair sur l'IA, enfin, le côté contradiction, utilisation beaucoup plus large de l'IA, et attention, je sors des clous au niveau impact, au moins environnemental.
2: Alors il faut dire aussi, oui c'est ça, mais il faut dire aussi que pour le moment les organismes de formation sont quand même assez peu positionnés en matière de RSE. Ils s'appliquent surtout à répondre à Calliope qui comporte des exigences en matière d'accessibilité.
1: Donc voilà, sur
2: des aspects du numérique responsable, mais qui en revanche n'aborde absolument pas la question de l'impact environnemental ni même social du numérique.
1: Voilà, c'est de la qualité, mais version pas du tout environnementale.
2: Enfin, absolument pas. Non, Calliope, c'est un cahier des charges de financeurs. Hein. Il faut juste être clair avec ça. Et donc, pour le moment, ça n'encourage pas beaucoup les organismes de formation à aller vers du numérique responsable.
1: Et à ton point de vue, donc Calliope ou d'autres systèmes, est-ce qu'ils évoluent pour prendre en compte, pour obliger les acteurs à prendre en compte l'aspect environnement, ou ça reste hors de leur champ de préoccupation?
2: Alors, il y a eu récemment une réglementation qui prévoit que toutes les certifications professionnelles nouvelles doivent intégrer un critère environnemental.
1: Voilà.
2: Bon, je n'ai pas trop creusé encore le sujet, mais on voit quand même apparaître ça. Tous les diplômes, certifications et autres devront intégrer un critère environnemental. C'est plutôt un bon signal.
1: Voilà, parce qu'on le voit, enfin, nous, on suit Planète RSE, on a pas mal de nos membres qui sont du domaine de l'éducation, de l'enseignement, des écoles de formation, enseignement supérieur, y compris initial et tout, qui clairement, dans leur contexte général, sont de plus en plus invités au niveau des marches à prendre en compte le côté environnement, que ce soit dans leur fonctionnement, dans les cours qu'ils donnent. Ouais. On peut espérer que dans la formation professionnelle, ça vienne aussi comme quelque part un signal, un impératif. Quoi.
2: Oui. Dans le milieu universitaire, il y a cette prise en compte-là, parce qu'il y a un référentiel qui est spécifique aux universités et aux grandes écoles et qui prend en compte les aspects environnementaux. Mais dans les organismes de formation autres, entre guillemets privés, les petits organismes, même plus gros, le sujet est encore un peu balbutiant.
1: Voilà, mais on peut imaginer donc l'arrivée de l'IA, développement de l'IA générative, les mettre encore plus en porte-à-faux par rapport à ces sujets, fait qu'à un moment donné, la découverte qu'ils partent sur des voies très impactantes au niveau environnement risque de remettre en question pas mal de choses. Dans le secteur industriel, bon, là aussi on en a un peu parlé tout à l'heure, mais l'IA, clairement, j'imagine, surtout industrie du futur et tout, on doit être à fond les manettes sur l'IA générative, tout, voilà. Est-ce que, voilà, comment tu sens la chose? Est-ce que ce lien IA, environnement, impact, c'est assez bien analysé, ou il y a beaucoup de lacunes encore?
3: Alors déjà, l'industrie du futur, c'est maintenant. C'est la transformation des industries et qui utilise tout ce qu'il y a à leur disposition en termes technologiques, effectivement numériques, mais qui intègre aussi les enjeux environnementaux et sociétaux. La RSE fait partie intégrante de l'industrie du futur.
1: Voilà, ça c'est le volume, bon point. Voilà.
3: Ça, oui, c'est bien de le rappeler. Encore une fois, il y a une telle diversité de cas. Ce que je vois, c'est que les entreprises ne peuvent pas ne pas se poser la question de l'IA. Et notamment, on l'a dit dans la formation, mais nos enfants, les étudiants, les collégiens, les lycéens utilisent l'IA. Après, quand ils arrivent dans les entreprises, ils utilisent tous l'IA. Donc eux, dans tous les cas, même une entreprise qui serait réfractaire à ça, l'IA arrive de toute manière par les salariés. Pour moi, la question qui se pose, c'est aussi intégré aux démarches RSE, c'est celle du sens. C'est pourquoi est-ce qu'on fait les choses? Et comment ça s'intègre dans la stratégie, la transformation d'entreprise, etc. L'IA pour l'IA, on crée de la donnée, mais si ça n'apporte rien, c'est juste une perte de temps, une perte de moyens, voire aussi une perte d'emploi. Il y a un vrai risque aussi pour certains emplois qui sont supprimés. Donc, pour moi, les entreprises qui sont industrielles ou autres, elles doivent s'intéresser au sujet de l'IA, mais elles doivent parce qu'elles ne peuvent pas ne pas se le poser, mais elles doivent se demander pourquoi s'intéresser à l'IA et en quoi l'IA peut leur apporter des choses sur les trois volets du développement durable.
1: Voilà. C'est ce qu'on, ça, on va y revenir tout à l'heure, mais c'est ce qu'on disait, il y a plusieurs façons d'aborder la question du numérique responsable, et le fait de l'usage, du besoin, de la finalité est presque la première question à se poser avant d'imaginer comment on réduit, comment... voilà. On va y revenir tout à l'heure, merci. Voilà. Je poursuis ce tour d'horizon. Donc, toujours pareil, un peu focus sur toi, ton secteur, bon, le digital, les commerces. Est-ce que sur l'IA, tu sens que tous ces sujets sont très connectés à l'usage de l'IA ou il y a un gap entre OK, l'IA, super, on en a besoin, ça va nous faciliter la vie, on va faire des trucs super, et le côté warning, côté docteur, Mr. Hyde, comme on disait, lui, il est volontiers mis de côté.
4: Alors aujourd'hui, dans le secteur d'activité que j'accompagne, il y a deux typologies de profils. Les e-commerce aujourd'hui vont l'utiliser plus sur comment communiquer, gagner du temps sur la communication. Ça, oui, on le voit, mais ce n'est pas encore déployé sur toute la chaîne de valeur d'un e-commerçant. Ça, ce n'est pas encore le cas.
1: On le voit fait récemment, il y a une pub aujourd'hui, je ne sais plus de quel acteur, qui explique à des commerçants, fait, le profil, c'est passer par un système qui vous fabrique le site grâce à l'IA, c'est pas cher, rapide,
4: oui,
1: super.
4: Oui, c'est ça, voilà. Les concepteurs de sites Internet, encore une fois, voilà, c'est encore tout dépend de l'objectif de l'entreprise. Mais, et après, il y a des éditeurs logiciels, par exemple, dans la santé, qui aujourd'hui vont utiliser l'IA dans un but précis, c'est-à-dire donner de la donnée à leurs patients pour pouvoir, dans un but sociétal en fait, qu'ils aient plus de données pour pouvoir mieux se gérer au niveau de la maladie chronique,
1: voilà,
4: et des soins qui peuvent... Donc là, ça a un intérêt. En fait, la question, et je suis d'accord avec toi Isabelle, c'est qu'il faut d'abord savoir pourquoi on utilise l'IA, dans quel objectif, quelle finalité on va l'utiliser. Et après, mettre en place derrière, comme on peut le faire dans la RSE, un plan d'action avec des actions concrètes et propres à l'entreprise.
1: Et est-ce qu'il te semble, là, pour rebondir les informations qu'on a eues, que le paysage, les enjeux sont aujourd'hui assez clairs ?
4: Non.
1: Toi, en tant qu'accompagnante, est-ce que tu vois assez clair sur un peu les axes
4: comme la RSE, c'est pas du tout clair. C'est pas du tout clair. On entend parler, c'est un petit bruit là qui court, on a des idées reçues dessus sur ces sujets là, mais c'est pas encore clair. On manque beaucoup d'informations dans plein de secteurs, c'est assez opaque. Donc il y a beaucoup de sensibilisation à faire avant d'y aller pleinement. Et les impacts environnementaux, clairement, ce n'est pas du tout, pour moi, du tout conscientisé.
1: Merci. Donc, on va interroger notre dernière, voilà, toujours pareil. Alors, tu nous en parlais aussi, dans le secteur où tu es, l'entreprise dans laquelle tu es aujourd'hui en tant qu'alternante. L'IA incontournable, voilà, ça c'est clair. Comment c'est vécu ? Donc, est-ce que tu sens, alors sans entrer dans peut-être des précisions ou des choses confidentielles, tu nous disais qu'il y a clairement le souci... De visiter l'IA version aussi impact négatif et voir comment on fait. Est-ce qu'il te semble aujourd'hui, ou ta responsable, que vous avez assez facilement accès à des outils, des méthodes pour gérer tout ça de façon sérieuse ? Ou est-ce qu'il te semble, première investigation, que tout ça est très flou, qu'on ne sait pas trop qui fait quoi, qui peut accompagner ? Enfin, je connais un peu la réponse déjà, parce que je quittais avec ta responsable, mais voilà, je te laisse nous en parler.
5: Alors oui, donc nous, on est accompagnés par tous les collaborateurs ont accès à une formation sur l'IA, sur comment prompter, sur comment s'en servir pour travailler et pour gagner en performance et monter en compétence sur le sujet. Et durant cette formation, tout le monde voit justement l'impact négatif environnemental de l'IA et ses conséquences. Et donc, tout le monde est incité à l'utiliser avec modération et de façon responsable. Après, sur les outils mis à disposition, bah, par rapport au RGPD, il faut faire très attention avec l'IA, aux données qu'on lui donne aussi. Il y a tout l'aspect confidentiel de l'entreprise. Donc, si on travaille avec ChatGPT, il faut tout anonymiser. Donc, c'est aussi du temps qui est perdu par rapport à celui qui pourrait être gagné à l'utilisation. Donc, il faut réussir à voir est-ce que le ratio gain de temps et énergie qu'on y met vaut vraiment le coup. Et si oui, il faut y aller. Et sinon, il ne faut pas y aller.
1: Voilà, merci pour ces précisions, merci. C'est très clair. On va, pour cette première partie, en rester là et vous donner rendez-vous dans un autre podcast où on va poursuivre donc avec un autre témoignage d'une personne qui travaille aujourd'hui, qui est même en train de passer un label de numérique responsable, la force accueillante de Planétaire SE, qui est la mêlée numérique. Donc à Toulouse, un espace qui est bien sûr, comme le nom l'indique, très très connecté sur le numérique et qui depuis des années... essayer d'évoluer vers un numérique plus responsable. Donc, sa responsable, Constance, va nous rejoindre en deuxième partie d'émission où on va revenir sur les fondamentaux là, des sujets qu'on a évoqués. Tu parlais RGPD, accessibilité, donc de resituer quand même de quoi on parle. On a beaucoup parlé de l'impact des ressources, le côté numérique, mais il y a des sujets très concrets aussi qui touchent plus au social, sociétal, et qui ne sont pas neutres dans, bien sûr, le numérique responsable. On va y revenir tout de suite. Je vous dis à tout à l'heure pour ceux qui veulent suivre et attaquer le second podcast et pour nos...
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3: Pour ce nouvel épisode, Interférence est allé à la rencontre de Marine Martin, qui au tournant de la décennie 2010 a lancé l'alerte sur la dépakine, ce médicament anti-épileptique dont elle avait découvert qu'il était responsable de malformations et ou de troubles neuro-comportementaux chez ses deux enfants, nés respectivement en 1999 et en 2002. La fluidité du récit qu'elle a fait au micro d'Interférence, la clarté de son témoignage ne nécessite pas davantage de préambule et c'est pourquoi la troisième partie de cet entretien en cinq épisodes commence tout de suite.

0: Au départ, les médias ont joué un rôle primordial, médias locaux, hein, vous l'avez dit, dans le fait que le mécanisme commence à s'enclencher au niveau de cette alerte.
1: Oui, les médias vont être capitaux pour lancer cette alerte, mais le problème, c'est que je vais très vite comprendre que je ne peux avoir que la presse locale. Et moi, ce que je vais vouloir, c'est la presse nationale. Je sais que je vais avoir en 2013 un petit article AFP Toulouse qui va relayer l'info, mais finalement, ça va être trois fois rien. Donc c'est pour ça que cet avocat parisien, je l'ai choisi aussi parce qu'il était médiatique. Et je vais lui dire, lui va me dire, bah, pour vous toute seule, je ne peux pas partir, mais par contre, si vous m'amenez d'autres clients... C'est possible. Je dis, bah, donnez-moi la presse et moi, les clients, malheureusement, je sais qu'il y en a beaucoup. Donc c'est comme ça que, entre guillemets, le deal va être conclu. Sauf que lui, bon, il était embourbé dans le scandale du Mediator et que finalement, il va attendre que j'obtienne la réévaluation européenne du médicament, donc les changements de conditions de prescription, le protocole qu'on va mettre en place, pour me donner à la presse nationale au Figaro.
0: Donc vous créez l'association en 2011 et vous attaquez l'année d'après en 2012, dans un premier temps au civil, 3 ans plus tard au pénal.
1: Oui.
0: Comment ça se passe à ce moment-là en 2012? Quelle stratégie vous mettez en œuvre avec cet avocat?
1: Au début, je suis complètement néophyte, hein. Je ne connais rien au droit, je n'ai pas fait d'études ni de droit ni de médecine, donc voilà, j'en fais confiance à son avocat, donc effectivement, il va me conseiller la voie civile, qui est la voie royale pour les victimes de médicaments. Il n'existait pas à l'époque de fonds d'indemnisation comme ce qu'on va créer par la suite, mais voilà, le pénal, il m'explique que ce n'est pas l'idéal, ce n'est pas là qu'on peut obtenir des grosses indemnisations, par contre, c'est effectivement symboliquement... C'est toujours intéressant pour les victimes. Et puis, très vite, je vais comprendre la responsabilité aussi de l'État dans ce scandale-là, parce que tout le monde savait, mais l'État non plus. Ils auraient pu demander à Sanofi de mettre en conformité la notice avec la littérature scientifique. Donc, je vais aussi attaquer l'État en 2016. Donc, voilà, on va lancer plusieurs procédures, parce que je sais très bien que c'est long, c'est difficile, et qu'on peut être débouté d'un côté, et donc même si je suis arrêtée d'un côté, je rentrerai par l'autre. C'est pour ça que la multiplicité des procédures permet ça. Et puis malgré tout, de temps en temps, on utilise un compte rendu dans une expertise pour étayer un autre dossier au pénal, vous voyez. Donc quand même, les procédures interagissent les unes sur les autres.
0: Comment réagit le laboratoire Sanofi une fois que vous l'avez attaqué en justice?
1: L'indifférence totale. Je crois qu'il me calcule même pas au départ. Hein. Je suis pour eux une petite patiente qui fait une procédure, une de plus. Enfin, il y en avait déjà deux en cours. Non, ils s'en fichent complètement. C'est au fur et à mesure de l'ampleur et du développement médiatique qu'ils vont commencer à s'intéresser à moi. Hein. Au début, ils me calculent même pas. Hein. Et même quand on leur demande, enfin, parce que des amiables, hein, des arrangements amiables, est-ce que vous voulez, ça a été demandé à Sanofi. Ils répondent même pas. Ou même quand j'avais mis en place le fonds d'indemnisation, ils ont dit, bah, débrouillez-vous, il y a le fonds d'indemnisation si vous voulez demander réparation. Donc non, ils me calculent même pas. Maintenant, aujourd'hui, je sais bien que je suis le grain de sable dans leur belle image lisse qu'ils veulent donner aux patients, parce que quand même, quand je me suis introduit, j'ai fait ma Elise Lucet chez Sanofi, puisque j'ai acheté une action en 2018 pour aller à la journée des actionnaires. Et j'avais mis une perruque, des lunettes et tout. Et je me suis introduit avec la complicité d'ailleurs des salariés de chez Sanofi, parce que je suis devenue amie avec des salariés de Montpellier. Et donc, je me suis introduit à l'AG. Et donc, au moment de poser les questions, j'ai pris le micro et j'ai posé les questions. Quand est-ce que vous allez abonder le fonds d'indemnisation des victimes de la Dépakine? Quand est-ce que vous allez vous excuser publiquement? Et là, le PDG m'a répondu, Madame Martin, nous comprenons la souffrance des familles. Bon, voilà. Mais je me suis dit, tiens, il connaît déjà mon nom, etc. Et voilà. Et puis, je sais très bien qu'aujourd'hui, ils me suivent partout sur les réseaux sociaux. Ils capturent tout ce que je publie sur Twitter, Enfin, c'est de la folie. Ils ont tenté de me faire virer parce que depuis cette date-là, je suis devenue patiente experte à l'Agence du médicament. Et ils ont attaqué l'Agence du médicament pour me faire virer en disant « Madame Martin risque de supprimer les autorisations de mise sur le marché de nos médicaments, etc. » Ce qui est totalement faux. J'ai un rôle consultatif parmi 30 médecins, enfin, et associations de patients d'ailleurs, je ne suis pas la seule, voilà, sur l'autorisation pour les femmes enceintes. Donc c'est du délire, mais à cette occasion-là, j'ai vu qu'effectivement, il capturait toutes mes publications sur les réseaux sociaux, quoi. Donc je me dis, bon, au moins, ils payent quelqu'un très très cher pour passer leur temps à regarder ce que je fais.
0: Alors, on reviendra sur cette vigilance accrue aujourd'hui, mais dans un premier temps, l'indifférence dont ils font preuve, comment vous la prenez? Comment vous réagissez à ça?
1: Bon, je ne suis pas tellement étonnée. Enfin, je veux dire, c'est un big pharma. Il est très, très puissant. Donc, qu'il soit complètement indifférent à ce que je dis ou à ce que je fais, je ne suis pas tellement étonnée. Voilà. Non, ce qui me fait plutôt peur, c'est de savoir la puissance, effectivement, de leur cabinet d'avocats ou des choses comme ça. Voilà. Et quand je vois qu'ils adoptent la politique de dire « c'est pas de ma faute, c'est de la faute de l'agence parce qu'ils m'ont donné l'autorisation de commercialiser le médicament », je me dis, mais enfin, voilà, ils se cachent derrière l'agence du médicament qui certes est complice, mais qui reste les principaux, enfin, il reste le principal responsable. Ils ont menti, ils ont trompé le consommateur, ils doivent payer, quoi.
0: En 2015, il y a eu une enquête de l'Inspection générale des affaires sociales, donc qui est connue sous l'acronyme IGAS, qui pointe l'inertie du laboratoire et des pouvoirs publics. Ça, c'est grâce à vous?
1: Oui, grâce à la pression qu'on a mise sur le ministère de la Santé à l'époque, en fait, voilà, avec le travail avec mon avocat, on va effectivement menacer à l'époque Marisol Touraine de déposer
0: Qui est
1: 200,
0: ministre de la Santé à l'époque?
1: voilà, exactement, 250 dossiers de plainte au tribunal de Paris, donc d'encombrer le tribunal, si il ne diligente pas une enquête de l'IGAS. Donc Marisol Touraine va le faire. Voilà, elle va donner son accord en juillet et il va falloir 8 mois avant que celle-ci ne sorte et pointe l'inertie du laboratoire, effectivement, et des pouvoirs publics. Mais oui, ça ne m'étonne pas du tout, étant donné que la littérature scientifique, je vais m'apercevoir sur Internet qu'elle est disponible. Bon, elle est en anglais, mais ça va, je maîtrisais suffisamment bien l'anglais pour le comprendre. Et donc, on savait très bien que ça a provoqué des malformations très nombreuses. Et puis après, par la suite, les troubles autistiques. Elle est accessible. J'ai pas eu je sais pas, à cambrioler Sanofi pour trouver des documents top secret. Non, elle était accessible en ligne. Donc Sanofi savait, Sanofi a menti parce que c'était le médicament le plus prescrit pour soigner l'épilepsie et que on était un marché extrêmement porteur. Voilà la réponse. Elle est simple, elle est mercantile tout simplement quoi.
0: Rendez-vous demain pour la quatrième partie de cet entretien en 5 épisodes et d'ici là, restez à l'écoute et en alerte.
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1: Sur la situation mondiale, ça ne vous surprendra pas de dire que j'ai évidemment une opinion un peu différente. Comme l'a dit Corinne, on a une diminution extrêmement claire du nombre de réacteurs en fonctionnement dans le monde. Et c'est vrai que tout de suite, on nous a rappelé qu'il y en aurait 69 en construction sur la liste. Mais je rappellerai quand même que parmi ces réacteurs en construction actuellement, on pourrait vous en citer certains qui sont en construction depuis 1973, hein, par exemple. D'autres qui sont en construction depuis 1978. Et qu'évidemment, les mettre sur la liste de ceux en construction, on peut toujours les mettre sur la liste, évidemment, ça fait toujours bien sur le papier. En réalité, on est bien loin aujourd'hui d'avoir 69 réacteurs en réelle construction dans le monde, et on a des ruines de réacteurs que, évidemment, Areva postule pour terminer et que Dave voudrait bien terminer, mais on est loin d'être sur une position ascendante en termes de nucléaire. Donc je pense qu'on pourra toujours discuter sur les chiffres, mais d'une manière ou d'une autre, on est vraiment dans une courbe décroissante aujourd'hui au niveau du nucléaire. À la grande renaissance qui était tant espérée par certains, elle n'a clairement pas eu lieu. Et je pense sincèrement qu'elle n'aura pas lieu. Ensuite, sur les projets aujourd'hui en cours, je rappellerai quand même que concernant l'EPR, qui est en construction aujourd'hui à Flamanville, avec évidemment bien des difficultés et des retards, il y a l'autre qui est en Finlande et qui devrait déjà marcher depuis 3 ans et qui est lui aussi pas terminé. Donc l'EPR ne se porte pas aussi bien que ce qu'on voudrait dire. Je sais pas, je sens moi à travers l'EPR une espèce de super phénix en puissance, et moi qui vis à côté pour être habitant tout proche de Flamanville, j'ai bon espoir qu'il finalement il marchera jamais ce truc. Donc c'est tellement complexe, tellement compliqué que je suis assez optimiste, je pense qu'il y aura suffisamment de difficultés pour que finalement il ne produise pas.

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1: Ce que je pense, c'est que c'est essentiel tout de suite de remettre l'océan. Ça, je trouve ça remarquable parce que aujourd'hui, on sait bien, on parle d'un septième continent en termes de déchets dans l'océan. Donc, on sait qu'aujourd'hui, notre océan, il est en très grand danger. C'est d'ailleurs le lieu où la biodiversité est sans doute la plus menacée en termes d'acidification, en termes de déchets, etc. Donc, je pense que ça, c'est une très bonne chose. Sur le maritime et l'aérien, je trouve ça vraiment extrêmement dommageable. Et ça fait des semaines que, effectivement, on demande notamment l'inclusion de l'aérien. Après, la question, c'est manifester effectivement le mécontentement là-dessus et essayer d'imaginer comment mettre la pression pour que ça soit réintégré plus tard. Si on a le sentiment que cette fois-ci, pour les dernières 24 heures, ça ne va pas être possible, ce qui est important, c'est aussi de monter les choses dans nos sociétés à nous, dans nos espaces nationaux, de faire en sorte de mettre l'accent sur l'avion. Le sujet, c'est qu'aujourd'hui, le débat sur l'avion, sur le déplacement en avion, vous savez, il existe pratiquement pas. Au contraire, chacun d'entre nous reçoit tous les jours des pubs d'EasyJet, des pubs de Ryanair, etc. Et on utilise de plus en plus l'avion. Donc le sujet, c'est comment est-ce qu'on introduit un débat qui pourra quelque part être relayé par les sociétés pour mettre la pression sur les gouvernements.

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1: Depuis que je préside la commission environnement, ça fait maintenant 5 ans, je mesure la diversité des acteurs du territoire, que ce soit les acteurs économiques, mais aussi les acteurs de protection de la biodiversité, ou tous ceux qui participent à l'élaboration des connaissances et à la capitalisation de ces connaissances. Je crois vraiment que le terme clé de s'appuyer sur l'existant, de faire avec et de continuer le partenariat qui existe, ça me semble quelque chose de très important. Et au regard de notre expérience, notre modeste expérience bourguignonne sur la SRB, je crois qu'on n'y arrivera que comme ça. Et il faut vraiment que les agences régionales de la biodiversité puissent intégrer tous ces acteurs sans faire à la place, parce qu'il y en a qui travaillent depuis longtemps et qui travaillent bien depuis longtemps, en faisant avec, et bien sûr qu'on ait les moyens aussi de le faire. Alors dans les régions, on n'est pas sur des compétences obligatoires, on essaye de mettre les moyens qu'il faut pour la biodiversité. C'est pas toujours simple, je crois qu'on y arrive. En Bourgogne, on a essayé de le faire, en particulier dans le cadre des futurs fonds européens, puisqu'on a essayé de réserver sur la fameuse OT6, sans être un peu technique, 10 millions d'euros, 7 pour la biodiversité, 3 pour l'eau. Mais pour en venir aux agences régionales de la biodiversité, je crois vraiment que s'appuyer sur l'existant, faire en complémentarité et faire avec, c'est quelque chose qui me paraît indispensable pour que ça puisse fonctionner. Et alors l'enjeu en vaut la chandelle, et notre expérience montre que c'est à mon avis comme ça qu'on y arrivera.

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1: Bonjour et bienvenue dans les infos durables. Eh bien, aujourd'hui, on va parler de la Journée internationale de la diversité biologique, une journée qui se tiendra le 22 mai prochain, qui a été instaurée par les Nations Unies en 93. C'est une occasion pour la communauté internationale de réexaminer notre relation avec le monde naturel. Et une chose est sûre, malgré nos avancées technologiques, nous dépendons entièrement d'écosystèmes sains et dynamiques pour notre eau, notre nourriture, nos médicaments, nos vêtements, notre carburant, notre énergie. Le thème choisi cette année met l'accent sur l'espoir, la solidarité et la nécessité de travailler ensemble à tous les niveaux pour construire un avenir et une vie en harmonie avec la nature. Nos solutions sont dans la nature, donc ce sera le thème, sera décliné autour de trois axes durant la semaine précédant la journée internationale. Les connaissances de la science le 18 mai, l'importance de la biodiversité du 19 au 21 mai et un appel à l'action le 22 mai, journée mondiale de cette biodiversité. Voilà, restez branchés ce jour-là et à bientôt pour un prochain rendez-vous sur l'antenne de Radio Terre.
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1: Bonjour et bienvenue dans ces infos durables. Aujourd'hui, nous parlons d'un rendez-vous qui se tiendra à Paris, à la FIAP. C'est dans le 14e arrondissement. Ça se passera le 19 mai 2026. La Fondation pour la recherche sur la biodiversité organise, dans le cadre du programme Scénario 2 et avec le concours du programme Érable, une nouvelle journée scientifique nationale. Elle sera consacrée au retour d'expérience et aux conditions d'efficacité des démarches de construction de scénarios dans les territoires. Cette journée aura pour but de favoriser les rencontres entre communautés de recherche, d'acteurs et d'artistes, et de découvrir de nouveaux projets. Il s'agira aussi d'interroger l'articulation des trois piliers du programme, la modélisation, les cartographies mentales, les récits et approches artistiques. Une journée donc qui s'adresse aux chercheurs et aux chercheuses, aux acteurs et aux actrices des territoires, aux artistes aussi, de manière transdisciplinaire, avec des scénarios de transition des socio-écosystèmes. Elle offrira un temps de réflexion à tous, donc si vous êtes chercheur, branché, artiste et que vous vouliez participer à cette transformation écologique, rendez-vous donc le 19 mai 2026, c'est à la Fondation pour la Recherche, à la FIAP, donc dans le 14e à Paris.

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1: Et effectivement, là, le passage du zéro phyto sur la voirie à partir du 1er janvier risque aussi de provoquer donc quelques réactions de riverains qui vont dire ben oui, mais il y a quelques chandelles sur le trottoir, voilà. Donc il va falloir expliquer que ben, c'est meilleur pour eux, c'est meilleur pour le climat, c'est meilleur aussi pour leur santé. Et je pense que si on touche cette fibre là, attention à votre santé, à l'air que vous respirez, etc. Je pense que les gens sont sensibles quand même maintenant avec toutes les informations qu'ils ont sur le problème des polluants, des micro-organismes, etc. Je pense que petit à petit, on va arriver à sensibiliser, à faire en sorte que les gens nous suivent.

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1: Depuis qu'on a mis en place ces lignes d'autobus Linéo, on s'est rendu compte que le recours aux autobus qui, ces dernières années, pâtissaient d'un mauvais rendement ou d'une désaffection de la part des Toulousains et des métropolitains, eh bien, il y avait le phénomène inverse qui s'était amorcé et que c'était un véritable succès que ce recours à ces autobus et que les Toulousains avaient compris le message et donc avaient retrouvé, je dirais, la route de l'autobus et nous conforter dans le fait qu'effectivement c'était un bon choix. Voilà. Après, il y a les autres infrastructures, la troisième ligne de métro, il y a le renforcement de la ligne A, tout ce qui, en fait, va permettre aux Toulousains de se déplacer sans émettre de gaz à effet de serre.

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4: Une petite étude avait été menée notamment dans les alpages pour montrer sur des alpages qui ont le même type de sol, la même exposition, la même pente, ce qui se passait si on arrêtait le pâturage traditionnel, soit en l'intensifiant, soit en abandonnant la parcelle d'alpage. Ce qu'on a pu observer, c'est que quelle que soit la surface sur laquelle on va relever la biodiversité, la diversité des espèces végétales, des plantes, finalement, c'est le pâturage traditionnel, donc la courbe en noir que vous voyez au-dessus, qui est toujours supérieure aux deux autres, quelle que soit l'échelle à laquelle on regarde la diversité, l'échelle spatiale, ce qui montre que le pâturage traditionnel, en fait, permet de maintenir un niveau de diversité supérieur à ce qu'on observe en cas d'abandon et en cas d'intensification.

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1: Bonjour et bienvenue sur l'antenne de Radio Terre. Du 1er au 31 mai partout en France, eh bien, c'est un mois pour adopter le vélo pour la vie. En 2025, donc l'année dernière, Mai à Vélo a fêté ses 5 ans. Plus de 7000 événements organisés en France et dans le monde. Et bien, il s'agit cette année de remettre tout ça en route. D'ici là, il faudra continuer à pédaler pour que le vélo reste un moyen de transport, source de plaisir. Un peu d'histoire donc. Mai à Vélo a été initié par le ministère de la Transition écologique et le ministère chargé des sports en 2020. La coordination nationale regroupe en son sein les principales institutions nationales du monde du vélo. Toutes se sont ralliées afin de donner une résonance et un impact fort à cette fête. Comme vous vous employez peut-être déjà à le faire localement, les organisateurs de cette journée souhaitent vous faire partager et découvrir au plus grand nombre les différents usages de pratiques du vélo dans tous les territoires. L'essentiel reste d'organiser une ou plusieurs actions cyclables, pédagogiques et populaires, et vous l'aurez compris, que vous soyez actif ou en passe de le devenir, les responsables comptent sur vous pour cette journée, donc pour ce mois du vélo, du 1er au 31 mai partout en France. En attendant le Tour de France, commencez à pratiquer en amateur ou pour vos déplacements le vélo. À bientôt pour un prochain rendez-vous sur l'antenne.
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1: Bonjour et bienvenue sur les infos durables. Pourquoi organiser la semaine européenne du développement durable en entreprise? Eh bien, cette semaine aura effectivement lieu du 30 mai au 5 juin prochain. Et comme chaque année, elle englobe le 5 juin, date de journée mondiale de l'environnement. Côté terrain, c'est une période idéale pour des ateliers éco-gestes et d'économie circulaire, des temps collectifs autour du sens et de l'impact, des animations participatives ou une action symbolique intégrée à une démarche annuelle. Cette semaine ambitieuse, articule autour d'un objectif commun, sensibiliser chacun d'entre nous aux pratiques quotidiennes qui favorisent une démarche citoyenne responsable. Il s'agit de mettre en lumière les actions concrètes que nous pouvons tous adopter pour construire un avenir durable et équilibré sur la planète. Que vous soyez une entreprise ou un individu, la SEDD, donc la Semaine Européenne du Développement Durable, est l'occasion idéale de prendre conscience de l'impact de nos actions. Cet événement vise à sensibiliser un large public aux enjeux écologiques et à mettre en avant les initiatives écologiques durables. Voilà, rendez-vous donc pour cette semaine du 30 mai au 5 juin prochain, Semaine européenne du développement durable. À bientôt pour un prochain rendez-vous sur cette antenne.

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0: Jacques Ellul, La technique ou l'enjeu du siècle, 1954. Jacques Ellul, professeur d'histoire du droit, sociologue, théologien et penseur engagé, né en 1912 à Bordeaux et mort en 1994 à Pessac. Cet essai représente le premier volume de sa trilogie consacrée à la critique de la société technicienne. Il y défend une approche originale et novatrice de la philosophie de la technique. Cette dernière constitue désormais un processus autonome, assujettissant l'homme à ses lois, mettant à mal tant l'homme intérieur que la nature. La pensée d'Ellul a exercé une influence internationale importante et nombre de penseurs ont décliné à leur manière cette thèse de l'autonomie de la technique. Extrait de La technique ou l'enjeu du siècle, 1954, chapitre 6, Les techniques de l'homme. Enfin paraissent les techniques s'adressant directement à l'homme. Elles sont aujourd'hui l'objet des grandes découvertes, des grands espoirs. Tout peut être sauvé par elles, entend-on dire partout. Mais avant de les étudier en elles-mêmes, il faut nous demander pourquoi elles ont paru. Grand 1, nécessité. Petit a, la tension humaine. Jamais encore on avait autant demandé à l'homme. Par hasard, incidemment, l'homme au cours de l'histoire avait eu à fournir un travail accablant ou s'était trouvé dans un danger mortel. Mais il s'agissait des esclaves. Il s'agissait des guerriers. Jamais encore l'ensemble des hommes n'avait eu autant d'efforts en tout genre à fournir. Efforts de toutes sortes, en effet. Efforts du travail quotidien, absorption dans l'énorme machine indifférenciée mais complexe qui ne peut tourner que par le travail soutenu, persévérant, intensif des millions d'ouvriers et d'employés. Et le rythme de ce travail n'est pas le rythme traditionnel, ancestral, pas plus que son objet n'est l'objet qui sort, orgueilleusement, des mains de l'homme, œuvre où il se contemple et se reconnaît. Je n'écrirai point, après tant d'autres, sur la différence du travail moderne et du travail d'autrefois, sur la moindre fatigue et la moindre durée, mais sur la vanité de ce travail sans œuvre, sur la dureté de ce travail étroitement lié à l'horloge, sur l'absurdité ressentie profondément par le travailleur, de ce travail qui n'a plus rien de commun avec ce que l'humanité avait toujours appelé travail. Cela devient vrai aujourd'hui, même pour le paysan. Il n'est pas question de dire que le travail est plus dur qu'autrefois, non, certes. Mais il demande à l'homme d'autres qualités. Il implique de lui une absence, alors que toujours le travail avait été présence, mais une absence active, tendue, efficace. Une absence qui engage le tout de l'homme, qui suppose que le tout de l'homme est subordonné à cette nécessité d'absence et construit par rapport à elle. C'est la première fois que l'homme était ainsi atteint. Mais il l'est en ce temps de bien d'autres façons. Car, porté par les événements, il plonge périodiquement dans la guerre. Et là encore, phénomène unique, invraisemblable dans l'histoire, c'est de guerre totale qu'il s'agit. Tous les hommes sont concernés, tous pris en charge, tous soumis au même régime, égalité et assurance pour la mort. Ils auront alors des fatigues et des souffrances inouïes à supporter. La guerre est véritablement devenue surhumaine. Le bruit, le mouvement, l'énormité des moyens, la précision des machines. L'homme n'est plus que l'objet fait pour être tué, en proie à une panique permanente qu'il ne peut pas traduire en acte. L'homme est soumis dans la guerre à une tension nerveuse, à un écrasement psychique. Il est placé dans une soumission animale qui sont véritablement au-delà des forces de l'homme. Cependant, il est vrai qu'engagé dans la machine, il supporte le tout. Admirable machine qu'est l'homme. mais il est tendu à l'extrême, écartelé, à la limite de sa résistance, acier dont on peut craindre à chaque instant qu'il ne se brise. Nous sommes ici sans doute dans l'anormal et l'exceptionnel. Cependant, 4 ou 5 ans de guerre comptent dans la vie d'un homme, cela finit presque par devenir le quotidien. Mais voici qu'avec moins d'intensité se produit régulièrement, pendant tout le cours de chaque journée, cet anormal et cet exceptionnel. Homme fait pour agir avec ses muscles, chaque jour avec tous ses muscles, voici qu'il est maintenant mouche sur un papier collant, assis 8 heures à un bureau, sans mouvement, sans prise sur le matériel, en proie au papier. Et 1 quart d'heure de culture physique ne compense pas 8 heures d'absence. Homme fait pour respirer le produit merveilleux de la fonction chlorophyllienne, voici qu'il respire un obscur composé d'acide et de charbon. Homme fait pour un milieu vivant, voici qu'il est dans un univers lunaire composé de pierre, de ciment, d'asphalte, de fonte, de verre, d'acier. Les arbres s'étiolent au milieu des visages stériles et aveugles de pierre. Les chiens et les chats disparaissent progressivement de la ville, après les chevaux. Il ne reste plus dans l'univers mort que les rats et les hommes. Homme fait pour avoir de la place, un espace où ses muscles jouent et son regard se perd, des pièces où il peut se mouvoir, et si elles sont petites, elles débordent sur le champ. Voici qu'il est enclos par les règlements et les nécessités architecturales de la surpopulation, dans un réduit de 3 mètres sur 3, qui débouche sur le monde anonyme des rues. Il n'est plus question ici du prolétaire. Tout homme est dans cette impasse. Nous n'y pouvons plus rien. Ce qui était parfaitement anormal est devenu maintenant le quotidien, la condition courante. Mais l'homme n'est pas encore à l'aise dans cet étrange milieu, et la tension qui lui est ici demandée pèse lourdement sur son être et sa vie. Il cherche à fuir et tombe dans les pièges du rêve. Il cherche à répondre et tombe dans les organisations. Il se sent inadapté et devient hypocondre. Mais ce monde prévoyant et habile a prévu aussi toutes ces réactions de l'homme. Et l'on entreprend, par les moyens techniques, de tous ordres, de rendre vivable à l'homme ce qui ne l'est pas. Non, certes, en modifiant quoi que ce soit, mais en agissant sur l'homme. De plus en plus, la psychologie est prise en considération, car on sait ce que signifie le moral. L'homme peut supporter les conditions de vie les plus dures, les plus inhumaines, à condition que le moral tienne. Les exemples et les expériences fournies par les psychologues sont innombrables. Dans un monde où la technique exige de l'homme le maximum, ce maximum ne peut être atteint, maintenu et parfois dépassé, que par une volonté ferme et toujours tendue. Or, l'homme, naturellement, n'a pas cette volonté. Il n'est pas du tout prêt à ce sublime. Et si, par nature, il y arrive parfois, nous savons bien que l'exaltation du sacrifice ne dure que quelques instants. Il faut, de toute nécessité, que cela se prolonge. Il faut donc créer artificiellement des conditions psychologiques telles que l'homme puisse donner son maximum à la guerre ou au travail, telles que l'homme ne cède pas à l'accablement, au découragement, devant les conditions de vie terribles où il se trouve, du fait de la technique.
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1: On a quand même deux agendas parallèles. On a les élections régionales où on parle absolument plus du tout du climat, alors que je rappelle quand même qu'il y a des vice-présidences dans les régions qui portent sur la question climatique et la question énergétique. Donc on a déjà inscrit la question climatique dans nos territoires. Et quand on rentre en campagne électorale, on ne parle plus du tout du climat, alors même que la COP21 se déroule à Paris. Je pense que ce qu'il faut qu'on vise, nous, la Fabrique écologique en 2016, c'est véritablement de faire se réconcilier ces agendas parallèles et segmentés de façon à faire comprendre que la question climatique n'est pas seulement une question diplomatique, c'est une question du quotidien de tous les jours, mais qui concerne aussi nos représentants nationaux. Vous savez, moi je trouve qu'il n'y a pas d'effet de cliquet, c'est un terme économique, mais je suis économiste, en matière de politique écologique. On peut dire une chose, faire le contraire le lendemain, c'est ça qu'il faut interdire. C'est là-dessus qu'il faut en 2016 travailler, que quand quelque chose aura été dit, quand un engagement aura été pris sur le plan écologique, qu'il soit tenu et qu'il ne soit plus possible de dire quelque chose et de faire le contraire le lendemain.

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1: Pour ce qui nous touche sur finalement comment prendre en compte la biodiversité dans le bâti, le constat est que finalement le grand public, vous et moi, nous le demandons de plus en plus. C'est un critère qu'on prend en considération quand on veut choisir une localisation pour un appartement, pour une maison ou pour un lieu de travail. Les élus, de ce fait, le prennent en considération. Vous avez vu qu'on en parle de plus en plus, en fait, dans les médias. C'est un élément fort aujourd'hui de l'évolution du climat. Par contre, le constat, c'est que si beaucoup, en commençant par les architectes, les villes ont commencé à finalement habiller un petit peu les bâtiments et les aménagements urbains de vert, ça se fait aujourd'hui sans cadre normatif, même s'il y a un cadre réglementaire qui vise principalement à protéger ce qui existe. On n'a pas de grille de lecture, alors qu'on a aujourd'hui des outils qui commencent à être structurés pour tout ce qui est énergie, en particulier au travers des certifications construction durable type HQE, LEED et autres.

0: Je dirais on est un élément du plan climat de la métropole. Je crois qu'on est aujourd'hui, la ville de Canville est un petit peu, alors je ne dis pas initiateur de. Si, dans certains domaines, notamment au niveau des écoles, hein, puisqu'on a on a terminé une rénovation, enfin une réflexion sur le manger bio et le manger intelligent. Aujourd'hui, ce travail sur l'anti-gaspillage, sur le tri des aliments, la réception, notamment de CDG. Ces déchets fermentés ici pour les remettre en compost. Donc, on a créé des pavillons composteurs dans chaque école de Canville. On va le développer aujourd'hui, notamment sur le logement social, parce qu'on estimait que cette chaîne-là, et notamment dès le plus jeune âge, était quelque chose d'intéressant. Donc, c'est un travail qui a été mené aussi bien dans les maternelles que dans les écoles élémentaires, et qu'on souhaite aujourd'hui développer de façon plus large au niveau du bâtiment social. Donc, ces composteurs vont être mis en place au cours prochaines années. Mais au-delà de ça, c'est tout avoir cette réflexion. Tout à l'heure, je parlais de l'agriculture biologique. Donc, on a 20% de produits bio aujourd'hui dans les assiettes canvilloises, à coût constant. C'était aussi une volonté, hein, montrer aussi que le bio pouvait être traité de façon intelligente, mais aussi à coût constant. Et puis aussi un travail par rapport à des activités, par rapport aux enfants. Hein, on est en partenariat avec le groupement Érable, hein, qui va nous aider dans cette démarche-là. Aussi bien au niveau des enfants qu'au niveau de leurs parents, parce que finalement on s'aperçoit que l'enfant est quand même un vecteur essentiel, hein, et que l'adulte est parfois très réfractaire à certaines évolutions, mais en passant par l'enfant, et lorsque l'enfant est incitateur, et bien effectivement, finalement, l'adulte rentre dans cette démarche-là. Donc c'est un travail que l'on mène maintenant depuis quelques années, hein, parce que bon, je ne sais pas si c'est ma fille enseignante qui le veut, mais le fait de parcourir cette diversification au travers de l'école, au travers de l'éducation et de l'apprentissage à l'école, nous semble intéressante et que l'on essaye de développer aujourd'hui par l'énergie famille. On a travaillé notamment l'an dernier sur l'énergie.
1: Défi famille, énergie positive.
0: Défi famille, énergie, voilà. Énergie positive, on l'a fait, on va le poursuivre, aussi bien également sur le plan de l'alimentation, parce que c'est des actions qui nous semblent intéressantes. Systématiquement, lorsqu'elle peut être développée, notamment sur notre marché dominical, avec des actions bien spécifiques, voilà, pour montrer qu'aujourd'hui, ce travail-là, ce n'est pas simplement des actions ponctuelles, c'est aussi un travail que l'on doit mener, un travail de longue haleine, certainement, hein, parce que nos générations ne sont pas forcément habituées à tout ça, on a du mal, hein, parce qu'on vit encore dans une société où finalement, ces problématiques-là nous touchent, certes, mais elle nous touche simplement. On n'est pas totalement pris à la gorge. Et c'est ça qui est dérangeant aujourd'hui, c'est d'arriver à faire comprendre à toute notre société, à toute cette population, que c'est un défi pour demain, et notamment pour nos enfants et petits-enfants qui arrivent, quoi.

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1: Bonjour et bienvenue sur cette antenne pour les infos durables. Face à l'effondrement de la biodiversité, il y a urgence à faire évoluer nos rapports d'être humain au reste du monde. Proposé pour la première fois en 2023, donc le Festival du Vivant mêle une démarche artistique et festive à un projet de sensibilisation et de découverte savante de la biodiversité. Il se veut un trait d'union entre les mondes de la recherche scientifique, les arts, la culture, l'éducation. Ce Festival du Vivant aura donc lieu pour la deuxième édition du 16 au 30 mai 2026, donc en région Occitanie, dans le parc national des Cévennes. Et dans la continuité de la journée d'échange organisée l'année dernière, donc, eh bien, les organisateurs souhaitent associer des structures du territoire à la construction et à l'animation de ce futur festival. Association donc, d'éducation à l'environnement, acteurs du monde des arts et de la culture universitaire, professionnels du social et de l'éducation populaire, seront présents à cette occasion. Si vous voulez en savoir plus, eh bien, il faut contacter l'association biosfera@shvc.fr, un numéro de téléphone 04 66 07 39 25. Pour ce festival du vivant qui aura lieu du 16 au 30 mai prochain. À bientôt pour un prochain rendez-vous sur l'antenne.
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1: Bonjour et bienvenue dans ces infos durables. Et bien aujourd'hui, on va parler de la journée mondiale du commerce équitable. Il s'agit de promouvoir des structures commerciales équitables. Elles se déroulent chaque année le deuxième samedi du mois de mai. Et souvent, donc, c'est la deuxième quinzaine du mois de mai qui est plus particulièrement animée par ces thématiques. Le mois de mai, donc, celui du commerce équitable, est l'occasion de présenter un thème commun sur toutes ses facettes. C'est l'occasion de poursuivre un objectif commun, celui de promouvoir des structures commerciales équitables et durables pour tous les maillons de la filière productive. Grâce à des événements organisés par des membres de Swiss Fair Trade, donc le commerce équitable en anglais, cette journée mondiale permet de rappeler l'importance d'une consommation responsable et équitable. Des événements se dérouleront probablement près de chez vous. En tout cas, soyez attentifs le deuxième samedi de mai, la deuxième quinzaine de mai plus généralement, qui est le moment où cette journée mondiale du commerce équitable s'expose chaque année. À bientôt pour un prochain rendez-vous sur l'antenne.

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Bon, je ne peux que me réjouir parce que c'est quelque chose, évidemment, que nous attendons depuis longtemps. Quand on a commencé à parler de réhabilitation, enfin, qu'on pratiquait la réhabilitation, donc depuis déjà un certain nombre d'années, de dizaines d'années, effectivement, l'une des catastrophes, c'est que l'argument était que les bâtiments anciens, de fait, ne répondaient absolument pas aux normes, etc. Je trouve que les progrès qui ont été faits depuis quelques années, parce que c'est très récent, de calcul, effectivement, d'inertie de ces bâtiments est absolument fondamental. Alors, j'aurais une question à vous poser, c'est que c'est le gros œuvre, mais le second œuvre, les menuiseries, est-ce qu'effectivement, c'est quelque chose qu'on arrive à mieux mesurer? Tout le monde connaît cette règle absolument, pour moi, stupide, de la VMC qui suppose de mettre des ventilations dans les fenêtres qui sont toutes neuves et que l'on perce donc des ouvertures de façon à faire circuler l'air. Et là, on a l'impression, effectivement, qu'il y a un véritable problème par rapport au bâti ancien, parce qu'un bâti ancien, c'est une architecture, c'est une ville, mais c'est aussi des détails. Et il y a aussi des éléments de conservation, c'est-à-dire que faire disparaître la totalité des menuiseries, c'est faire disparaître aussi quelque chose qui appartient au passé, qui est un témoignage quotidien. Chaque fois que vous maniez une porte, vous le savez bien, une porte du XVIIIe siècle ne se manie pas de la même façon qu'une porte du XXe. Enfin, ça, c'est l'aspect poétique et conservatoire. Mais l'autre question plus fondamentale, c'est effectivement, en termes cette fois-ci de développement durable, faut-il changer, par exemple, systématiquement toutes les fenêtres ?

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0: L'objectif qui avait été fixé était de faire une économie de 345 TWh cumac. Au passage, je précise le terme. La France est toujours un pays très imaginatif, donc moi je suis toujours. Mais pour au bon sens, hein, je pense que quand il faut faire cocorico, il faut aussi le faire. Et on a inventé une unité de mesure d'une économie, ce qui n'est pas évident, hein, parce que mesurer quelque chose que l'on ne consomme pas, il fallait le faire. Et donc, ces térawattheures Qmax, c'est quoi? C'est un hybride entre le monde de l'énergie et le monde de la finance, puisque si je prends un exemple simple, vous changez votre chaudière, qui est une vieille chaudière casserole, qui a 20 ans d'âge, par une chaudière plus moderne, par définition, et il y a des fiches pour ça, vous allez faire une économie, mais vous allez la faire sur la durée de vie utile du bien, donc vous allez ramener, c'est une valeur présente nette, hein, d'économie. Donc on va actualiser, non pas un cash flow, mais une économie d'énergie. Et donc il y avait un objectif de 345 TWh Qmax qui devait être atteint en décembre. Force est de constater que cet objectif a été atteint en février. En tant que représentant des entreprises, si je finis mon résultat à fin février pour la fin de l'année, je pense que je peux dire que je suis plutôt en grand succès. J'aimerais bien. Donc moi,
1: Alors, est-ce que ça veut dire que l'objectif était trop faible?
0: Déjà que, en termes de, moi ça veut dire c'est encourageant pour le futur. Et aujourd'hui, les discussions qui sont sur la table du gouvernement et sur lesquelles il faut trancher vite, pour des raisons que je peux évoquer, c'est qu'il faut absolument remonter ces objectifs, bien sûr.

qui est, enfin, parmi tous ceux qui sont extrêmement convaincus de la nécessaire transition et dans l'urgence. Donc stratégie politique, oui. En fait, cette petite loi, parce que ça reste une petite loi, par contre, je ne pensais même pas qu'elle allait prendre cette importance, ce qui est très, très, très heureux d'ailleurs, c'est un pied dans la porte, parce que ce sont les mêmes molécules qui sont utilisées en agriculture. Alors, moi, je ne vais pas les montrer du doigt, le monde agricole, il y a toute l'histoire qui a fait qu'on en est là. Maintenant, on en a conscience, et ce monde agricole, il est en train d'aller dans le mur. Alors que les agricultures alternatives, ceux qui pratiquent l'agriculture biologique, en polyculture élevage, ça fonctionne, ils ne sont pas en crise, parce qu'il y a un autre sujet sur lequel on travaille, c'est l'ancrage territorial de l'alimentation, renoué entre production locale et alimentation des territoires. Donc tout cela a son importance. Alors, stratégie politique, oui. Les néonicotinoïdes, c'était en 2014, j'ai travaillé sur l'impact des pesticides néonicotinoïdes sur les abeilles et les insectes pollinisateurs. Là, c'était une mission que je me suis donnée moi-même, 6 mois de travail, une stagiaire qui s'est spécialisée là-dessus. Et on a rencontré tous les acteurs, les apiculteurs, enfin tous les acteurs, et là, les néonicotinoïdes étaient à proscrire. La seule solution que j'avais, c'était une résolution européenne. Donc, 2013, je prépare une résolution européenne, elle est débattue parce que c'était la niche écolo, et les autres ne vont pas choisir ce qu'on doit débattre, c'était les néonicotinoïdes. 20 minutes de parole où j'essaie de convaincre et tout ça. J'apprends, avant de rentrer dans la salle, qu'il n'y aurait pas de majorité. On se fout de ma gueule devant, à un moment, je m'énerve, j'enlève ma cravate. J'ai regretté après parce que les gens ils vont penser qu'à la cravate. Et en fait, les médias sont allés chercher ce qu'il y avait derrière, les néonicotinoïdes les insectes pollinisateurs et les abeilles. Et si on m'avait dit à l'époque qu'un an et demi après, on serait arrivé à l'interdiction, je ne l'aurais pas cru. Eh bien, on est arrivé à l'interdiction. Il y a d'autres molécules, le Roundup, ses jours sont comptés, qu'on le veuille ou non, et à l'échelle planétaire. Ils auront beau essayer, l'opinion publique est très sensibilisée, donc là encore pour moi l'opinion publique, et on est là pour représenter la population, eh bien c'est dans la mesure où elle est informée, c'est un allié extraordinaire. La gamme des pesticides, alors je dis pesticides, CMR, cancérigènes, mutagènes, reprotoxiques, à terme, il va falloir les mettre de côté, d'où faire la promotion des agricultures alternatives. Ce ne sont pas des produits de substitution, ce sont un changement de méthode, de technique, et revenir, avec les bons progrès que l'on a eus, revenir au bon sens d'avant les années 60, tout en profitant des énormes progrès qui ont été faits, en écartant les effets négatifs. L'histoire du clonage et l'histoire... Ils travaillent maintenant sur les VRTH, variétés résistantes ou tolérantes aux herbicides. Nos grosses sociétés sont encore à bosser là-dessus. Alors nous, on rame pour essayer d'interdire ça, on ne lâche pas. Et pour nous, l'opinion publique, la presse a un rôle essentiel à jouer dans tout ça, et ça finit par avancer. Donc c'est la raison pour laquelle mon propos est plutôt optimiste par les temps qui courent, malgré tout.

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1: Bonjour et bienvenue dans cette édition des infos durables. Aujourd'hui, on part pour Montpellier, on va parler du bar des sciences entre agroforesterie et pastoralisme. C'est une révolution dans les territoires, donc. Ça se passera le jeudi 28 mai de 19h30 à 21h à Montpellier, 2 avenue Georges Clémenceau. Le bar des sciences donc, du mois de mai, c'est un rendez-vous un jeudi par mois à la brasserie Le Dôme et pour la dernière date de la médiathèque Emisola pour discuter avec les chercheurs et chercheuses de Montpellier autour d'une boisson. Ce mois-ci, donc au mois de mai, on discutera d'agroforesterie et de pastoralisme en partenariat avec l'INRA Occitanie, l'IRD, l'INSERM et la Faculté de Sciences de Montpellier. Une conférence traduite en langue des signes d'ailleurs. Donc si vous voulez, autour d'un verre, eh bien, vous entretenir sur toute cette question et en apprendre beaucoup, je suppose, rendez-vous le jeudi 28 mai 2026 entre 19h30 et 21h à Montpellier, à la brasserie Le Dôme. A bientôt pour un prochain rendez-vous.
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1: Bonjour et bienvenue dans les infos durables. Aujourd'hui, on va parler de la fête de la nature. Depuis 2007, cette fête de la nature est le grand rendez-vous annuel dédié à la biodiversité. Organisée dans toute la France, la quatrième semaine de mai, donc, elle invite chacun et chacune à célébrer la nature et à mieux la connaître. Des milliers d'animations gratuites sont proposées, des balades, des observations, des spectacles et des rencontres. Autant d'occasions de vivre une expérience au contact de la nature, en famille, entre amis ou entre passionnés. Alors, vous pouvez faire plein de choses cette année, vous-même d'ailleurs, devenir acteur de cette fête, par exemple choisir un arbre remarquable de votre village comme point de rassemblement et ouvrir une discussion autour de son histoire, de son écologie, de sa symbolique. Marcher ensemble d'un lieu à l'autre et s'arrêter pour échanger en direct sur le paysage. Inviter plusieurs personnes du territoire à raconter leur lien personnel avec la nature, des souvenirs et leur engagement. Imaginer ensemble comment rendre la commune plus accueillante, plus dans la biodiversité, quelles actions à mener ensemble. Voilà ce que vous pouvez faire donc pendant cette semaine de la fête de la nature, cette année du 20 au 26 mai. À bientôt pour un prochain rendez-vous sur l'antenne de Radio Terre.
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